la superbe voix de Beverly Wynn. Bonne soirée à tous. Match numéro 1, série 3. Nos adversaires divisionnaires de l'État du Nebraska, les Salt Dogs de Lincoln. On va les affronter aussi à Lincoln après le séjour de deux séries. Là. Les Goldeyes qui sont de retour à la maison pour faire face à Lincoln. Par la suite, ça va être une série face aux Dogs de Chicago à partir de mardi, ici au Parc Blue Cross. Programme double mardi aussi. Là. Donc, Lincoln, 29 victoires, 36 défaites, sont au dernier rang dans la division Ouest, celle des Goldeyes. Winnipeg, grâce à ses 5 victoires d'affilée, finalement, mesdames et messieurs, on a franchi cette fameuse marque de 500, 32 victoires, 31 défaites à 4 matchs de Kansas City, eux, qu'on a balayé plus tôt cette semaine. J'ai quelques anecdotes pour revenir à cette série. Ça a été toute une aventure aussi en autobus pour s'y rendre. Je vais partager ces petites anecdotes un peu plus tard dans la rencontre. Alors, les Goldeyes ont une très belle opportunité là parce que Chicago sont au dernier rang du classement général de l'American Association, les Salt Dogs au dernier rang de la division Ouest. Une belle opportunité là pour vraiment continuer dans cette belle poussée là à un moment propice de la saison. Là. Il reste un mois. Là. Alors, c'est, je pense, une belle opportunité là. Les Goldeyes qui trouvent leur forme à un bon temps de la saison. C'est ça qu'on souhaite. Sur le monticule, eh bien, pratiquement une valeur sûre depuis qu'on l'a installé comme lanceur partant. Âgé de 28 ans, de Kyoto au Japon, Ryo Koigashi, 5 victoires, 2 défaites, 2,91 moyenne de points mérités. Koigashi, 65 manches de travail, 20 buts sur balle accordés, 70 retraits sur 3 prises. C'est excellent, ça, comme ratio. 53 coups sûrs alloués. 21 points mérités. Donc, Koigashi, ce soir, le gaucher fera face au numéro 5, frappeur ambidextre Cam Feltz. Sera suivi du numéro 4, Nick Schumpert, et numéro 15, Jairo Pomares, frappeur gaucher. Là, il faut que j'aille voir la prononciation, là, désolé. J'ai pas ma feuille de... Oh! Peut-être je vais l'avoir ici. Alors, bonne soirée de baseball à tous et un gros merci sincère d'être à l'écoute. Premier lancé, prise, coin extérieur. Feltz, cette saison, 289 au bâton. Un circuit, 26 points produits. Alors, c'est Jairo Pomares, voilà, qui est le troisième frappeur. Et en passant ce soir, là, désolé, on dévoile un nouveau chandail. Les Goldeyes pour aller frapper solidement en flèche et tombe devant le voltigeur du champ gauche ce soir. C'est Keyshawn Lynch, donc un simple pour Feltz. Les Goldeyes ont le nom des Manitoba Mosquitoes ce soir. C'est ce qui a remporté le vote là, pour un nouveau chandail, de nouveaux uniformes. On a des nouveaux T-shirts en vente aussi. Alors, c'est un chandail qu'on va probablement porter à quelques reprises au cours des prochaines semaines.

Oh, sur élan, complètement déjoué là sur un beau changement de vitesse. Une et deux. Sur les sentiers, je regarde à Feltz. Et voilà une troisième prise sur décision. Un premier retrait sur trois prises ce soir pour Kohigashi. Lors de ses huit derniers départs, Kohigashi, son départ le plus court était cinq manches. Donc, c'est presque une valeur sûre, là, cette saison, pour donner un minimum de cinq manches de travail. Et ça, c'est tellement un atout, là, pour Logan Watkins, le manager, à sa troisième saison dans l'abri des joueurs des Goldeyes du côté du troisième but. James Frisbee, c'est le manager de Lincoln, les Goldeyes, Lincoln, pardon. L'abri des joueurs du côté du premier. Une balle, aucune prise au gaucher. Iroh, et voilà, le coureur est en course. Et malheureusement, Raphaël Pelletier a perdu son équilibre là, légèrement en tentative de lancer. Alors, c'est un but volé pour Feltz, qui est maintenant en position de marquer là, pour Pomerez. 290 cette saison, 10 circuits, 48 points produits. Se classe au premier rang pour les circuits et les points produits pour son équipe. Une et une, gaucher contre gaucher. Un désengagement là, de Kohigashi. Et là, il aimerait parler à son receveur. Question de précision, communication peut-être. Derrière le marbre aujourd'hui, eh bien, c'est le crew chief pour cette série de trois matchs. Jordan Sandberg au premier, Sergio Lucero, et au troisième, Pearson Tauka. Une bonne foule ce soir aussi pour accueillir les Goldeyes de retour suite à ce balayage à Kansas City. On a des feux d'artifice aussi à la conclusion de cette rencontre. Une et une à l'intérieur, deuxième balle. Et Kohigashi, c'est un champion, ou peut-être plutôt un porte-bonheur aussi, là, en 2024-2025. S'élance, c'est très haut, mais en jeu, le soleil est un facteur aussi. Et quel attrapé de Keyshawn Lynch! Je pense que Lynch... Et oui, les voltigeurs, là, Marcelo et Lynch sont en conversation. Une belle glissade de la part du voltigeur du champ gauche, là, Keyshawn Lynch, qui a fait une longue course. Mais je pense qu'on anticipait que c'était la balle à Marcelo, le voltigeur du champ centre, mais le soleil à cette heure précise en ce moment est définitivement un facteur pour le voltigeur. Donc, Lynch dans la gauche, Marcelo, voltigeur du champ centre, et dans la droite ce soir, c'est Robbie Enriquez, Max Murphy et votre frappeur désigné. Une balle, une prise. À Carey Arboleda. Arboleda, cette saison, 289 circuits, 33 points produits pour le numéro 41, voltigeur du champ droit. Des Salt Dogs. Un regard au deuxième de la part de Kohigashi. Oh, encore une fois, un très beau changement de vitesse, là. Une et deux. Temps d'arrêt demandé de la part du frappeur droitier. On aimerait un bon d'achat pour des crêpes. Une balle, deux prises, deux retraits. Encore une fois, un long regard à Feltz. C'est bas, bien bloqué là par Pelletier. En fin de première, les Goldeyes auront le numéro 10, Ray Patrick Ditter, qui frappe au premier rang. Sera suivi du numéro 3, Ramon Bramasco, frappeur ambidextre. Et le numéro 8, Adam Hall. Deux balles, deux prises, deux retraits.

0: C'est très haut. Compte complet maintenant. Au cercle d'attente, Connor Bagnieski, frappeur gaucher. Ils ont des noms intéressants, les frappeurs des Salt Dogs. Je vais m'habituer. C'est la première d'une série de trois. Compte complet. Et c'est une quatrième balle. Et sur la séquence, Feltz s'empare du troisième but, là, sans contestation. Donc, des coureurs au coin des sentiers. Deux retraits.
1: The bat was Bagnieski,
0: cette saison, 315 au bâton, un circuit, 28 points produits. Les Goldeyes à domicile cette saison, eh bien, on a la tendance d'offrir de beaux spectacles. 19 victoires, 13 défaites. Sur la route, les Salt Dogs, 11 victoires, 18 défaites. La balle est soulevée très haut, mais en jeu dans la gauche. Une bonne course de Keyshawn Lynch et voilà qu'il capte pour le troisième retrait. Et on voit la force de Koigashi. Koigashi, c'est un lanceur qui n'a pas froid aux yeux, un lanceur qui va souvent lors de situations où on a plusieurs coureurs sur les sentiers, eh bien, trouve toujours une façon de s'en sortir. Et c'est tout à son crédit là, depuis le début de la saison. Je vous rappelle, Koigashi a commencé la saison comme releveur et on était tellement en manque de lanceurs partants qu'on l'a converti, on l'a transformé en lanceur partant. Et quelle belle décision! Selon moi, c'est la grande surprise là, depuis qu'on l'a placé comme lanceur partant. Pour revenir à Koigashi comme un soi-disant porte-bonheur, en 2024-2025, dans l'enclos des releveurs des Capitales de Québec, eh bien, deux championnats d'affilée. Et l'an passé, en Australie, pendant l'hiver, a même été remporté un championnat avec Canberra dans l'Australian Baseball League. Alors, du côté des Salt Dogs, maintenant, c'est un grand droitier. Littéralement, 6 pieds, 6 pouces. On n'a pas beaucoup d'informations pour Alex Johnson. Il vient tout juste de terminer son séjour, son temps au niveau collégial. A passé ses années collégiales à Concordia University, à Seward, Nebraska. Avec les Bulldogs, a terminé avec une fiche de 8 victoires, 3 défaites, 3,13 moyenne de points mérités, avec 2 matchs complets et 1 blanchissage. Ça, c'est en 69 manches de travail, en 12 départs au niveau collégial. Son premier départ pour les Salt Dogs, eh bien, a lancé 3 manches, 5 coups sûrs alloués, 2 points mérités, 2 buts sur balle, 3 retraits sur 3 prises. Balle rapide, balle courbe, changement de vitesse et balle glissante pour le lanceur des Salt Dogs âgé de 25 ans. Le premier frappeur dans l'alignement des Manitoba Mosquitoes. Ditter suivi de Bramasco, Hall par la suite, Noah Marcello, Keyshawn Lynch, Raphaël Pelletier, Max Murphy frappe 7e. Kevin Garcia, 8e, et on termine avec Robbie Enriquez. C'est bas à l'extérieur, 1-1 cette saison. Ditter, 274 au bâton, 15 coups de circuit au premier rang. Et parmi les meneurs dans l'American Association, et 46 points produits. Ça, c'est bon pour le deuxième rang chez les Goldeyes. 1-1. Donc, Johnson, c'est une recrue. Qu'est-ce qu'on a comme information à son sujet? Souvent, c'est difficile à prévoir dans cette ligue. Parfois, ça peut être une bonne chance, une bonne chose quand le lanceur est peu connu. Et parfois, les frappeurs réussissent à capitaliser sur le jeune lanceur qui souvent manque de l'expérience. 2-2 compte complet maintenant. Alors, vraiment une très bonne saison là, pour Ditter. L'an passé, c'était sa première saison là, pour le vétéran de 32 ans. Quatrième balle. Et c'est une chose qu'il réussit à faire très bien. Soutirer des buts sur balle. Pour non seulement montrer l'exemple à son équipe, mais placer un peu de pression face aux lanceurs et à la défensive des Salt Dogs. Une balle, aucune prise. Bramasco, frappeur ambidex, va frapper de la gauche face à Johnson. Sur élan. Une et une. Bramasco, cette saison, 300. Et ça, c'est après un très, très lent début. Là. Ses premières 6 semaines au bâton, là, c'était plutôt pénible et anormal pour Bramasco. C'est très loin, hors ligne, chez les spectateurs, du côté du troisième. Mais a vraiment retrouvé son rythme. Lui, et ce même rythme qui l'a mérité une présence au match des étoiles l'an passé, Bramasco. Cette saison maintenant, 303, 300 au bâton, 3 circuits, 30 points produits, des 3 partout. Une balle, deux prises, un relais au premier. C'est très haut. Tire cette balle dans la droite. C'est une longue course pour le voltigeur qui capte pour le retrait. Derrière le marbre du côté de Lincoln, c'est Jacob Morrow. Au premier en défensive, Jace Wojta. Au deuxième, Connor Bagnieski. À l'arrêt court, Nick Schumpert. Au troisième, Callan Halverson. Leur champ extérieur dans la droite, c'est Iro Pomares. Au champ centre, on a Cam Feltz. Et dans la droite, celui qui vient de faire l'attraper là, sur le ballon de Bramasco, Kerry Arboleda. Frappeur désigné, c'est Cale Chatham. Relais encore une fois au premier. Ditter revient à temps. Adam Hall cette saison, 320 au bâton, 2 circuits, 37 points produits pour le joueur de deuxième but des Goldeyes. Une balle, aucune prise. S'élance, une et une. À l'extérieur, deuxième balle. Au cercle d'attente, le quatrième frappeur des Manitoba Mosquitoes, Noah Marcello. Deux balles, une prise. La courbe qui rate la zone à l'intérieur. Trois balles, une prise maintenant. Relais, encore une fois, au premier but, son deuxième relais. Les Goldeyes qui sont au milieu peloton pour les buts volés dans l'American Association. Voilà qu'il est en course, mais c'est une quatrième balle de toute façon. Donc, une bonne discipline là, tôt dans cette rencontre. Ditter et Hall avec des buts sur balle. On fait confiance aux frappeurs qui sont derrière. Derrière dans l'alignement et le prochain, eh bien, c'est un bon exemple d'un joueur avec une excellente saison. Marcello, numéro 25, 312 cette saison. 11 circuits, deuxième derrière Ditter. Et 51 points produits. Ça, c'est au premier rang des Goldeyes. Une balle, aucune prise. Marcelo, à sa première saison dans l'American Association et avec les Goldeyes, l'an passé avait évolué avec les Hawks de Boise dans le Pioneer League. Johnson, un regard à Ditter au deuxième. Une balle fausse dans le filet de protection, une et une. Donc, James Frisbee, le manager, l'entraîneur des frappeurs Cash Beauchamp et l'entraîneur des lanceurs Mason Ross du côté de l'abri des joueurs des Salt Dogs. Côté du premier but, une et une, un retrait en fin de première, pas de pointage. Deuxième balle, à sa troisième saison, tous les trois, Logan Watkins, ainsi que l'entraîneur des lanceurs Mark Brewer et Adam Donaghy, l'entraîneur des frappeurs. Celui qui gère l'enclos, c'est nul autre que Danny Perron, à sa onzième saison. Troisième balle, trois balles de prise, face à Marcelo, Keyshawn Lynch au cercle d'attente. Balle fausse chez les spectateurs. Compte complet maintenant. Et grâce à ces cinq victoires d'affilée, dont le blanchissage à Kansas City face aux meneurs de la division, les Monarchs, les Goldeyes sont maintenant à quatre matchs du sommet de la division. Avec une très belle opportunité là, pour continuer leur poussée ici à domicile. Un désengagement, et c'était tout près d'une faute commise là, par Johnson, selon moi. Donc, va se reprendre avec un compte complet, un retrait face à Marcelo. Très loin chez les spectateurs du côté du premier but. Côté météo, une très, très belle soirée ici au Parc Blue Cross. 25 degrés au niveau du terrain. Très belle soirée. Les vents du nord-est à 15 km et voilà un troisième but sur balle. Donc, trois passes gratuites pour remplir les coussins en fin de première avec un retrait seulement. Et voilà déjà une visite de la part de Mason Ross, l'entraîneur des lanceurs. De belles soirées promotionnelles ce soir, on dévoile le chandail Manitoba Mosquitoes. Le tout se terminera en beauté avec un spectacle de feu d'artifice ce soir à la conclusion de ce match. Demain, un billet d'admission, eh bien, vous allez avoir l'opportunité, après la conclusion de la rencontre, de regarder le film Barbie sur le grand écran. La balle est frappée en lieu sûr sur la première offrande. Un point vient marquer. Hall contourne. Marque le deuxième point. C'est un simple. Et deux points produits pour Keyshawn Lynch. 2-0, Winnipeg. Keyshawn Lynch qui n'a pas hésité à frapper cette balle en flèche par-dessus le joueur d'arrêt-court. Récolte ses 36e et 37e points produits. Quelle saison pour Lynch, là! 334 au bâton parmi les meneurs pour la moyenne au bâton. Et voilà qu'il est en course! Le court et frappe cette balle le long du premier pour plus d'un but. Pelletier contourne le premier, se dirige au deuxième. Deux points bien marqués sur le double et deux points produits de Raphaël Pelletier. C'est déjà 4-0 Winnipeg en fin de première. Lynch et Pelletier, qui sont tous les deux, se sont élancés sur la première offrande. Pelletier qui tire cette balle le long de la ligne du premier but par-dessus le joueur du premier. Pour Pelletier, c'est 24e et 25e point produit. Et grâce au court et frappe, Keyshawn Lynch a marqué facilement là, le quatrième point de cette manche. Murphy au bâton cette saison, 246, 7 coups de circuit, 33 points produits. La balle est frappée au champ opposé en flèche et c'est le voltigeur qui l'échappe. C'était un jeu très difficile. La balle était frappée en flèche. Elle s'éloignait du voltigeur. Le voltigeur qui jugeait le soleil aussi. Va-t-on accorder un coup sûr? Je crois que ça va être quand même une erreur là, qu'on accorde au voltigeur, malgré le fait que le soleil est un facteur. Sur la séquence, Pelletier s'est arrêté au troisième quand même. Fallait qu'il attend parce que lui ne pouvait pas prendre de chance. Fallait attendre que la balle touche le sol. On s'élance encore une fois sur la première offrande. C'est profondément au champ gauche. C'est capté après l'attraper. Raphaël Pelletier se dirige au marbre et marque. C'est un ballon sacrifice et point produit pour Kevin Garcia. Une manche de 5 points déjà pour Winnipeg. En fin de première, c'est 5-0. Henriquez cette saison, 263 au bâton, 3 circuits, 30 points produits. Une équipe, là, vraiment, là, celle des Goldeyes ou les Mosquitos ce soir, là, qui commence à démontrer de sérieux signes de confiance. Une et une. Henriquez, le neuvième frappeur dans l'alignement et le neuvième frappeur cette manche. Frappeur gaucher de Carolina, Puerto Rico. Une balle fausse dans le filet de protection. Une et deux maintenant. Deux retraits. Murphy au premier. Une balle, deux prises, deux retraits, encore une fois, chez les spectateurs. Changement de vitesse, hors de la zone, 2 et 2, 2 balles, 2 prises, 2 retraits. Donc certainement pas le départ souhaité là, de la part de Johnson là, que l'entraîneur James Frisbee, surtout là, va peut-être... On va être obligé là, de puiser dans l'enclos tôt dans cette série de 3 matchs et encore une fois, ça pourrait être un facteur... Très avantageux là, pour Winnipeg, compte complet. Et c'est vraiment ces trois buts sur balle là, à Ditter, Hall et Marcello qui ont fait mal. Bâton fracassé. Un faible ballon à l'arrêt court, facilement capté par Schumpert pour finalement mettre fin à cette manche. Cependant, une belle poussée de 5 points et un beau coussin là, pour le partant Ryo Koigashi. Une manche de complétée en ce très beau vendredi soir ici au Parc Lacrosse. C'est 5-0 pour les Manitoba Mosquitoes. Alors, avec les buts remplis, un gros, gros simple. Keyshawn Lynch qui s'était lancé sur la première offrande, un simple dans la gauche, bon pour 2 points. C'est 36e, 37e point produit. Le prochain frappeur, le gaucher, le receveur Pelletier, eh bien, frappe un double, tire cette balle le long de la ligne du premier but. Son 9e double cette saison. Et maintenant, a atteint le plateau des 25 points produits. Ce qu'on remarque sur les Goldeyes, là, c'est une belle production partagée. On a plusieurs, là, je compte, là, on compte déjà 7 des 9 frappeurs des Goldeyes ont 30 points produits ou plus. Donc, c'est une attaque polyvalente. Et c'est ce qu'on n'avait pas l'an passé. L'an passé, on avait une bonne rotation de lanceurs, mais on manquait de punch à l'attaque. Cette saison, c'est un peu l'inverse. Ça a été l'enfer là, pour un bout de temps là, avec le personnel des lanceurs, l'enclos et tout ça. Mais si on peut simplement avoir le retour de Landon Bourassa, là, qui pourrait s'ajouter, surtout avec l'émergence de Ryo Koigashi comme partant, ça pourrait être de bon augure là, à l'aube des séries. Les Goldeyes, je vous rappelle, les 4 premières équipes de chaque division se qualifient pour les éliminatoires. Mais c'est un peu étrange. Hein? L'équipe qui termine au premier rang a le choix de choisir l'équipe de 2e, 3e ou 4e place. Et je vous avoue, là, dans cette ligue, c'est unique parce que le choix est presque toujours stratégique en termes de voyage. Donc, c'est ça qu'on jasait tantôt avant le match. Si Kansas City termine au premier rang et les Goldeyes sont dans les éliminatoires, Kansas City ne choisira pas Winnipeg. Trop long comme voyage, ils ne veulent pas venir au Canada, etc., etc. Donc, bizarrement, c'est peut-être certaines circonstances qui pourraient, en fin de compte, avantager les Goldeyes. Aucune balle, une prise à Halvorsen cette saison. 307 au bâton, 5 circuits, 24 points produits pour le joueur de 3e but des Salt Dogs. Parlant de voyage à Kansas City, eh bien, oh! Avant d'arriver à Fargo, une crevaison, l'autobus des Goldeyes. Alors, on a passé 5h30 de temps à Fargo. Donc, le voyage à Kansas City de 12 heures a pris presque 18 heures. Malgré tout ça, ça n'a pas affecté les Goldeyes qui ont été récoltés, chercher la victoire, là, 100 jours de congé par la marque de 11 à 9 dans le premier match de ce balayage. S'élance, la balle qui échappe à Pelletier, mais remet au premier à Garcia pour confirmer le retrait sur 3 prises. Un deuxième à l'affiche de Koigashi. Jace Wajda, cette saison, 143 au bâton, 2 points produits. Chez les spectateurs, aucune balle, une prise. Je crois que c'est un nouvel ajout, là, Jace. C'est seulement 21 présences au bâton dans l'uniforme des Salt Dogs pour Wajda. Aucune balle, une prise, gaucher contre gaucher. La balle est frappée à travers le monticule, saisie sur son revers par Hall. On doit faire vite et c'est à temps. Juge l'arbitre au premier, Sergio Lucero. Le coureur n'est pas d'accord, là. C'était un lancer plutôt faible de la part de Hall. La balle a forcé à Hall de se diriger derrière le deuxième but. Donc, il fallait lancer à contre-courant. La balle a bondi, je pense, 3 fois avant de se rendre à Garcia, mais c'était à temps de justesse. 2 retraits maintenant. Tentative d'amorti de la part de Morrow. Morrow, l'un des bons frappeurs cette saison, là, le receveur 345 au bâton, 2 circuits, 19 points produits. C'est quand même 38 coups sûrs en 110 présences au bâton pour Morrow. Balle frappée hors ligne dans l'abri des joueurs des Mosquitoes. Ça, c'est les Goldeyes. C'est pas souvent qu'ils vont porter. Alors, c'est un Je pense que c'est un quatrième chandail. Mais une belle soirée promotionnelle ici et une bonne foule. J'estime au-delà 5000, probablement dans les 5500. C'est poussé au champ opposé, très loin, et ça tombe. On la retrouve chez les spectateurs. Toujours aucune balle de prise. Pelletier donne son signal à Koigashi. C'est haut, 1 et 2. La moyenne de points mérités de 2,91 de Koigashi le place parmi les meneurs pour les partants dans l'American Association. 1 et 2, deux retraits. Un élan un peu défensif là, de la part de Morrow qui était déjoué. En fin de deuxième, on repart de plus belle avec le haut de l'alignement, encore une fois, vu qu'on a tous les 9 frappeurs se sont présentés au bâton en fin de première. À l'intérieur, 2 et 2. 2 balles de prise, 2 retraits. Et c'est ça, une belle soirée promotionnelle des feux d'artifice après la rencontre. Demain, après le match, votre billet d'admission vous donnera accès à la présentation du film Barbie, Margot Robbie, Ryan Gosling. Sur élan, voilà, Morrow est déjoué. Un troisième retrait sur 3 prises. Une manche et demie de complétée. Toujours 1-0 pour les Manitoba Mosquitoes qui accueillent les Salt Dogs de Lincoln dans la première d'une série de 3. Beaucoup d'atmosphère ce soir. Non seulement 5 victoires d'affilée, mais 5 points en fin de première pour mettre le ton à ce match. Fin de deuxième, 5-0. Ditter, Bramasco, Hall vont s'amener au bâton. 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Ditter, but sur balle et point marqué, est atteint au bras. À la première offrande de Johnson, donc une autre passe gratuite pour Ditter. Ditter qui a fait signe à l'abri des joueurs là, que Il est correct. Pas de raison de s'inquiéter en termes d'état de santé. Masco, la gauche a soulevé un ballon dans la droite, 0 en 1. S'élance sur la première offrande. Aucune balle prise. Une soirée à oublier hier soir au Princess Auto Stadium pour les Bombers. Au balle à double jeu au deuxième. Mais jonglage du joueur de deuxième but. Seul jeu possible, c'est le relais au premier pour retirer Bramasco. Ditter est au deuxième.
1: The Mosquito, second place. Denver, Adam Hall.
0: Donc, le joueur de deuxième but, là, Badniaski, qui a eu de la misère à sortir cette balle de son gant. Ce qui permet à Ditter d'être au deuxième maintenant pour Hall. But sur balle pour Adam Hall et point marqué en première. Défaite des Bombers hier et ce soir au centre-ville, au Centre Canada Life, eh bien, les Seabears accueillent les Blackjacks d'Ottawa. Seabears qui sont en deuxième place dans leur division à un demi-match. La première place, une balle, une prise, un retrait. Regard à Ditter au deuxième. Cette balle qui effleure le bâton. Le Hall a tenté de retenir son élan. Deuxième prise. Le soleil qui se couche lentement derrière le marbre, là, ici au Parc Blue Cross. La majorité du terrain est à l'ombre. Une et deux. Oh, balle frappée en flèche. Tombe en lieu sûr. Un bond au voltigeur du champ centre. C'est un solide simple pour Adam Hall. Des coureurs au coin des sentiers. Un retrait. Marcello, l'un des trois buts sur balle en première avec Ditter et Hall. Tous les trois sont venus marquer lors de cette poussée de 5 points. C'est bas. Une balle. Marcello, quel ajout, là. C'est ça. C'est un des éléments clés, là, cette belle attaque. Cette attaque profonde des Goldeyes, ce qu'on n'avait pas l'an passé. Et le retour de Hall. Et voilà Hall qui est en course. Et il est sauf. Et sur la séquence, Ditter vient marquer aussitôt le relais au deuxième. Donc, but volé. Et Ditter, donc c'est un espèce de double vol à retardement ou antiferré. On voit ça rarement au niveau des ligues majeures, mais c'est quelque chose qu'on voit assez souvent dans l'American Association. Et voilà, Adam Hall, sur le prochain lancé, s'empare du troisième but, un autre but volé. Hall qui va probablement rejoindre Marcello maintenant au premier rang. Les deux là qui se rapprochent du seuil de 30 buts volés. Balle bondissante hors ligne, 2 et 2 maintenant à Marcello. Donc 6 à 0, maintenant un retrait. En fin de deuxième, Hall qui est au troisième but. Balle frappée au premier et sur le contact. Hall était en course et Marcello est sauf au premier. Johnson qui n'était pas à temps pour aider son joueur de premier but qui, lui, a jonglé là légèrement. Guaita a porté son attention à Hall qui a foncé vers le marbre. Il y a eu un léger jonglage de sa part au premier. Marcello est sauf. Ça va être une deuxième erreur pour la défensive des Salt Dogs. C'est maintenant 7 à 0 en fin de deuxième. « 7 points sur seulement 3 coups sûrs pour les Goldeyes. C'est quand même inusité, ça. Une et une, Lynch, un simple et 2 points produits avec les buts remplis en première. À l'intérieur, 2 et 1. Donc, c'est un sérieux coussin là, qu'on offre au meilleur lanceur partant des Goldeyes ce soir. Relais au premier. 2 et 1 sur élan. Lynch est déjoué. 2 balles de prise. Une troisième balle maintenant, compte complet. Un retrait, coureur au premier. Quatrième balle, donc. Déjà un quatrième but sur balle accordé par Johnson, qui est déjà à 52 lancés. Pelletier en première. S'était lancé sur la première offrande, a frappé un double tout près de la ligne du premier but. S'élance sur la première offrande, c'est très haut, mais à la piste d'avertissement et c'est capté par le voltigeur du champ droit. Après l'attraper, Marcelo se dirige au troisième. Deux retraits maintenant. S'élance sur la première offrande, une prise. 0 et 1. Donc, déjà 55 lancés maintenant pour Johnson. C'est beaucoup là en deux manches de travail. Balle bondissante à l'arrêt court. Remet au premier à temps pour mettre fin à cette manche en retirant Max Murphy. On ajoute 2 points au tableau. 2 manches de complétées. Les Manitoba Mosquitoes avec une avance confortable de 7 à 0 face aux Salt Dogs de Lincoln. 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Ah, OK! Excellent! C'est sa fête. Par la suite, elle va donner des high-fives, là, à l'abri des joueurs des Goldeyes. Ça, c'est fantastique. Il y a toujours beaucoup de façon de divertir les gens au match de baseball et c'est tout à l'honneur naturellement du côté de l'organisation des Goldeyes qui année après année font toujours une belle, belle job là, d'offrir un beau spectacle ici au parc Blue Cross. Début de troisième, Koigashi en plein contrôle. On débute la troisième avec le neuvième frappeur, Chatham. On revient avec le haut de l'alignement, Feltz et Schumpert. 7-0, Winnipeg. Premier lancé, c'est une balle. Une et une. C'est bas, hors de la zone des prises. Deux et une. Chatham, cette saison, 193 au bâton. Deux circuits, 13 points produits. C'est 16 coups sûrs en 83. Présence au bâton pour les Salt Dogs. La balle est frappée en flèche. Une longue course et plongeon de Noah Marcello, mais cette balle tombe en lieu sûr. C'est un simple pour le frappeur désigné. Donc, coureur au premier. Felt, frappeur ambidextre, a frappé un simple lors de la première manche. En passant à Chatham, là, qui est le frappeur désigné ce soir, eh bien, c'est le partant demain soir. Alors, c'est un peu le Shohei Ohtani des Salt Dogs. Chatham, 3 victoires, 1 défaite, 6,92. Sera opposé au vétéran Mitchell Lamson, le gaucher. 3 victoires, 5 défaites, 7,16. 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On est avec vous dès 13h. Deux balles, aucune prise. Voilà une prise sur décision. Koigashi, sa balle rapide à 4 coutures, se situe souvent entre 90 à 92. Troisième balle. Oh, la balle est frappée solidement dans la gauche à la clôture. Avec un retrait. Aucun retrait, pardon. C'est un double pour Feltz. Deux coureurs en position de marquer maintenant. Pas de retrait pour Nick Schumpert. Pour Feltz, c'est un dixième double cette saison. Situation intéressante pour l'équipe adverse, eux qui se doivent de trouver la feuille de pointage pour tenter de revenir dans ce match. Sur élan, un très beau lancé là à l'intérieur, 0 et 1. Signal est donné par Pelletier, encore une fois, presque copie-collée là, en termes de ce qu'on a voulu comme lancer. Et rapidement, là, Koigashi allait devant. Aucune balle de prise face à Schumpert. Une et deux. Shumpert, l'an passé, avait joué 71 matchs avec les Explorers de Sioux City avant de signer avec Lincoln cette saison. Balle frappée hors ligne du côté du troisième. Le joueur d'arrêt-court de Salt Dogs, quand même, une certaine polyvalence, 21 buts volés l'an passé. Il avait aussi évolué avec les Railroaders pour terminer la saison. Une balle très bien placée, là, légèrement hors de la zone des prises. Sur élan, Shumpert est retiré pour une deuxième fois ce soir sur trois prises. Et c'est un quatrième retrait sur trois prises là, pour Koigashi. Jairo Pomares, le meneur pour les circuits et les points produits là, pour Lincoln, le frappeur gaucher, gaucher contre gaucher, a frappé un ballon dans la gauche, 0 en 1. C'est très haut, c'est une chandelle à l'avant-champ et c'est le joueur de deuxième but. Adam Hall qui capte pour le deuxième retrait. Tout le monde est heureux. Des gaufres, des crêpes pour tout le monde. Oh, la courbe qui fige Arboleda. Ah non, on ne l'a pas eu. Je pensais que c'était avec la chandelle. Parfois, c'est l'exigence pour le bon d'achat, c'est soit d'être retiré avec un ballon ou retiré sur trois prises. Aucune balle, une prise à Arboleda. Sur élan, voilà la deuxième prise. La foule va s'animer. Aucune balle, deux prises, deux retraits face à Arboleda. Une et deux. Et voilà, chose faite, un cinquième retrait sur trois prises pour Ryo Koigashi. Il a le sang-froid. Notre lanceur partant des Goldeyes ce soir, les Manitoba Mosquitoes. J'ai pensé à un dicton en anglais, là, cool as a cucumber, vraiment, là, Koigashi. Ça n'a pas de bon sens. Accorder un simple et un double pour débuter la manche, aucun point marqué. Deux manches et demie de complétées, toujours 7 à 0, Winnipeg. Yeah.

La foule a voté, la foule a choisi la classique de John Denver. Fin de troisième, 7-0 Winnipeg. Des huitième et neuvième frappeurs, Kevin Garcia et Rob Henriquez vont débuter la fin de troisième au bâton pour les Goldeyes. Pardon, les Mosquitoes. Ceux qui viennent de se rejoindre à cette diffusion, un rappel ce soir qu'on, du côté de Winnipeg, on a dévoilé un nouveau chandail, les Manitoba Mosquitoes. Les gens auront l'opportunité d'aller au magasin des Goldeyes pour se procurer des t-shirts, des chandails, des casquettes. En passant, tous les détails reliés aux soirées promotionnelles, au calendrier, à la billetterie, goldeyes.com. À l'intérieur, Garcia, ballon sacrifice. Et point produit, est allé chercher son 17e point produit de la saison lors de cette manche de 5 points en première. Une et une. Garcia et Bramasco, les deux frappeurs ambidextres des Goldeyes, frappent à gauche. Et du côté des Salt Dogs, avec le fait que Johnson est déjà au-delà de 60 lancés, on commence à s'étirer dans l'enclos des releveurs. Sur élan, une deuxième prise, 2 et 2. En passant, lors du séjour à Kansas City, eh bien, les Goldeyes ont mis sous contrat deux jeunes lanceurs, deux recrues, dont l'un est canadien. Balle frappée hors ligne. Le numéro 23, Aiden Newton, le droitier, 24 ans, de Calgary. Il a joué son niveau collégial aux États, l'University of Mount Olive. Ainsi que le numéro 29, le droitier Sage Ferguson, âgé de 23 ans, de Aurora, au Colorado, est allé à Colorado Mesa University. Deux balles, deux prises. Donc, du renfort dans l'enclos, je crois qu'un des deux pourrait devenir un lanceur partant. Mais c'est de bon augure pour les Goldeyes. On va... Et voilà, une quatrième balle, une bonne présence au bâton là, pour Garcia. Et c'est déjà un cinquième but sur balle accordé par Johnson. Le gaucher des Goldeyes a frappé un faible ballon, un ballon à l'avant-champ. Chez les spectateurs, aucune balle, une prise. À l'extérieur, une et une. C'est un gaucher qui se réchauffe dans l'enclos des Salt Dogs. Retient son élan. On va en appel et Pearson Tauka juge que Henriquez a bel et bien retenu son élan. Quelle belle soirée ici au Parc Blue Cross. Une belle combinaison d'un score favorable et une température idéale. C'est très, très haut. Hors ligne, est-ce que c'est en jeu? Non. C'est une balle qui échappe au voltigeur là, qui tentait de faire le jeu. 2-2.
Donc, demain, 18h, dimanche.

La soirée francophone a été reportée à cause de la pluie. Compte complet maintenant à Henriquez, Ray Patrick Detter au cercle d'attente. Voilà, le coureur est en course. Le coup et frappe encore une fois. Bien réussi pour une deuxième fois ce soir. La balle qui va à la clôture. Aucun retrait. On retient Garcia au troisième. C'est un double pour Robbie Henriquez. Deux coureurs en position marquée. Pas de retrait. Pour Henriquez, son neuvième double cette saison. Donc, belle exécution du court et frappe ce soir de la part des Goldeyes, des Mosquitos. Detter étire ses bras. Cette balle qui tombe en lieu sûr. Cafouillage entre les deux voltigeurs. On envoie Henriquez au marbre. Il vient marquer aussi. C'est maintenant 9-0 pour les Manitoba Mosquitos. Cette balle qui était frappée dans l'allée de la gauche. Et il y a eu confusion là entre les deux voltigeurs, Jairo Pomares et Cam Feltz. On va donner un double et deux points produits là pour Ray Patrick Detter. Pour Detter, c'est son 16e double cette saison. Quelle saison! 15 coups de circuit, 16 doubles maintenant. Et s'approche du plateau des 50 points produits. Là, c'est 47e et 48e points produits. Fin de troisième, mesdames et messieurs, 9-0, Winnipeg. Toujours pas de retrait. Et là, on rentre avec le cœur de l'alignement. Alors, c'est pour ça que James Frisbee, le manager, est allé rencontrer son lanceur pour dire « soirée terminée ». Alors, on aura un gaucher, là, qui fait son entrée. Alors, du côté de Alex Johnson, là, c'est seulement deux manches de travail. Un départ qu'il va vouloir oublier. Alors, pour Johnson, seulement deux manches, 5 coups sûrs alloués, 8 points mérités, 5 buts sur balle, aucun retrait sur 3 prises. Et c'est vraiment les 5 buts sur balle là, qui ont fait très mal. Le numéro 24, Cam Dayton. Alors, Dayton fait son entrée et je vais aller voir. Premier lancé. C'est une balle. Bramasco, 0 en 2, va frapper de la droite face au gaucher Dayton. Et là, faut que j'aille fouiller parce que j'ai. Je reçois mes notes de la part de Lincoln et ils n'ont même pas Cam Dayton. Je me demande si c'est pas un nouveau. Je peux aller voir du côté. Une balle, deux prises. Abramasco, coureur au deuxième, pas de retrait sur élan.

0: Masco est déjoué. Donc, début de soirée difficile au bâton là, pour Bramasco, l'un des seuls. Dayton, âgé de 25 ans, de Round Rock, Texas. Il est à sa première saison dans l'American Association. Les trois dernières saisons, incluant le début de l'année, balle frappée. Et cette balle qui échappe à Schumpert, ça va être une 3. C'était un jeu de routine à l'arrêt court sur le roulant de Hall. Ça va être une troisième erreur à la défensive des Sound Dogs. Ditter avance au premier. Hall est au troisième, pardon, et Hall est au premier, là, grâce à cette troisième erreur. La défensive. Premier lancé à l'intérieur, c'est une balle. Donc, Dayton a même débuté les trois dernières saisons avec les Hawks de Boise dans le Pioneer League et a même débuté la saison. Donc, c'est une quatrième présence depuis qu'on l'a mis sous contrat pour Lincoln sur élan, une et une. C'est 10 manches de travail pour Dayton, 17 coups sûrs alloués, 10 points mérités. Moyenne de points mérités de 9. Prise sur décision, 1 et 2. Marcelo ce soir, 0 en 1 avec un but sur balle et points marqués. Coureur au coin des sentiers, 1 et 2. Balle frappée hors ligne du côté du premier. Fin de troisième, un retrait. 9 à 0, Winnipeg. Balle est frappée en lieu sûr dans la gauche à la clôture pour plus d'un but. Un point vient marquer. Adam Hall contourne le troisième. Une belle glissade pour le 11e point des Goldeyes. Un double dans la gauche et deux points produits pour Noah Marcelo. C'est 52e et 53e point produit de la saison. C'est un 12e double pour Marcelo. On ajoute 11 coups de circuit à sa fiche. Une très bonne saison qui se poursuit pour le joueur de 25 ans. Déjà un troisième double dans cette manche pour Winnipeg. Un quatrième au total. Lynch 1 en 1. Simple et deux points produits. Et but sur balle. Tire cette balle dans la gauche. À la piste d'avertissement. C'est capté par le voltigeur. Bon contact. Mais la balle qui ne voyage pas beaucoup au champ gauche ce soir. Avec deux retraits, Pelletier s'amène au bâton. Sur élan, Pelletier 1 en 2. Double et deux points produits lors de la première. Une manche de 5 points. Oh, retient son élan. Cette balle qui échappe au receveur. Ça va être un mauvais lancer là à Dayton. Sur la séquence, Marcelo avance au troisième but. Une et une, deux retraits à Pelletier. Deuxième balle. la courbe, qui rate la zone des prises. On va en appel à Tauka au troisième. Il dit non. C'est une troisième balle. Quatrième balle, donc, avec deux retraits, but sur balle pour Pelletier, des coureurs au coin des sentiers pour Murphy, qui est le neuvième frappeur dans cette manche. C'est très, très haut, légèrement au champ droit. Finalement, c'est le voltigeur du champ centre qui va capter ce très haut ballon. Pour le troisième retrait, mais pour une deuxième fois ce soir, les Goldeyes qui envoient 9 frappeurs au bâton après 3 manches. 5 points en première, 2 en deuxième et 4 en troisième. C'est maintenant 11-0. Pour vos Goldeyes de Winnipeg qui, ce soir, se sont transformés en Manitoba Mosquitoes. La trame de Limp Bizkit, Keep Rolling, Rolling. C'est ça que les Manitoba Mosquitoes font ce soir. 11-0. 11 points sur seulement 6 coups sûrs ce soir. 6 buts sur balle accordés par le personnel des lanceurs de Lincoln et 3 erreurs. Ça l'explique le pourquoi là, des 11 points avec seulement 6 coups sûrs. Mais les Goldeyes, les Mosquitoes ce soir qui ont su capitaliser presque à chaque opportunité là, depuis le début de ce match. Quatrième manche de travail pour le partant Koigashi. Il fera face aux frappeurs numéro 5, 6 et 7, Connor Bakhniewski, Callan Halverson et Jace Poyla. Frappeur gaucher. Bakhniewski a frappé un ballon au champ gauche. Premier lancé, c'est une balle. Le 55e lancé de Koigashi. Koigashi à son dernier départ face à Fargo. Dans la victoire, dans ses 6 manches, a franchi le centenaire en termes de lancers. Là. Je pense qu'il avait terminé avec 103 lancers. Une et une. Hors ligne. Une et deux. Il ne faut pas oublier là, que Koigashi a manqué les premières 5 semaines. Et malgré tout ça, là, c'est 8 départs de qualité en termes de performance parmi les meneurs pour la moyenne de points mérités. Un excellent rendement en termes de retrait sur 3 prises. vis-à-vis nombre de manches lancées. Toujours une balle deux prises face à Bagneski. Oh! Est atteint sur l'avant-bras et c'est douloureux là pour le numéro 2 des Salt Dogs. Le thérapeute là qui va faire son apparition sur le terrain. C'est certain que ça pince. C'est douloureux, là. Je me demande si ça n'a pas atteint l'avant-bras, atteint l'os directement aussi. Plutôt que la viande, le muscle. Début de quatrième, 11-0 pour les Manitoba Mosquitoes. On a un coureur au premier maintenant pour Halverson. Le thérapeute est toujours au premier but là, avec le manager, James Frisbee. Et oui, malheureusement, le joueur va quitter le match. Donc, on aura un coureur suppléant au premier. Et en termes de défensive, là, on aura probablement quelques ajustements à faire. Bagneski qui joue au deuxième but. C'est le numéro 17 là, qui va faire son entrée comme frappeur suppléant. Paul Myro, le quatrième. C'est une lignée, ça, intéressante. Donc, Myro au premier comme coureur suppléant. Une balle fausse sur l'élan de Halverson dans le filet de protection, 0 et 1. Balle frappée en lieu sûr au champ centre. Le quatrième coup sûr des Salt Dogs. Pas de retrait. Deux coureurs sur les sentiers. Lors de la dernière manche, Koigashi a accordé un simple et un double. Avait deux coureurs en position de marquer. Pas de retrait. Et a terminé la manche sans accorder de points, avec deux retraits sur trois prises, une chandelle à l'avant-champ. Gaucher contre gaucher, là, Waita. Pelletier qui tente de cadrer le tir de Koigashi. Cependant, Sandberg a dit non, c'est une balle. La rapide, balle rapide coupée. 88. Une et une. C'est quand même un défi là, pour un partant dans de telles circonstances. Là. 11 points. C'est difficile parfois de demeurer concentré. Là. Une et deux, prise sur décision. Une balle à double jeu serait intéressant. Ou un retrait sur trois prises, une balle deux prises. Chez les spectateurs. Waita qui a récemment rejoint le club des Salt Dogs, là, signé avec les Salt Dogs. C'est seulement une vingtaine de présence au bâton. Sur élan, voilà un sixième retrait sur trois prises pour Koigashi. Alors vraiment là, un moment de l'année fort intéressant en termes du calendrier pour les Goldeyes. Premier lancé, c'est bas à l'extérieur. Morrow a été retiré sur trois prises pour mettre fin à la deuxième manche, 0 en 1. Quand même 342 cette saison là au bâton. Deux circuits, 19 points produits. Deuxième balle. C'est 7 matchs à domicile contre chacune des équipes qui sont présentement en dernière place dans leur division respective. Par la suite, on va aller à Lincoln pour 3 matchs. Bâton fracassé, c'est une longue course et un très bel attrapé de la part de Adam Hall. Belle concentration en pleine course, avait pratiquement le dos tourné au marbre. Deux retraits. A même remis la balle rapidement à l'avant-champ pour s'assurer que le coureur au deuxième n'avançait pas après l'attraper. Cale Chatham, le frappeur désigné ce soir et le partant demain soir. Le showé du junior là, de l'American Association. Donc, pour terminer là, ma pensée au sujet du passage, du prochain passage. Côté calendrier, là. L'opportunité est là, vraiment, là, pour les Goldeyes d'aller accumuler les victoires, une et une. Deuxième prise sur décision, la courbe à 71. Une balle, deux prises, deux retraits. Regard au deuxième. Koigashi est prêt. Menotté. Roulant. Frappé faiblement là, hors ligne du côté du premier. Tout le monde était en course, donc les coureurs vont revenir à leur but respectif. Deux balles, deux prises, deux retraits. Début de quatrième, 11 à 0. Pour les Goldeyes qui, ce soir, portent le chandail des Manitoba Mosquitoes. Les partisans ont voté et c'est le nom d'équipe qu'ils ont choisi là, comme chandail alternatif. Trois balles, deux prises, deux retraits. Désengagement là, de Koigashi. Aller chercher le sac à poudre. Les coureurs sont en course et c'est un souvenir chez les spectateurs. Quand même 76 lancés. J'ai hâte de voir de quelle façon Watkins va choisir de poursuivre avec son partant. C'est certain qu'il va lui permettre de compléter ses 5 manches. Sur élan, voilà un 7e retrait sur 3 prises à l'affiche de Koigashi. Il est intraitable pour une 2e fois ce soir. Les deux dernières manches étaient dans une situation avec deux coureurs sur les sentiers, pas de retrait. À tirer son épingle du jeu. Les deux reprises, c'est toujours 11-0 pour les Manitoba Mosquitoes face aux Salt Dogs de Lincoln. C'est le temps d'aller voir ce qui se passe ailleurs dans l'American Association. Début de cinquième, les Red Hawks de Fargo-Moorhead qui débutent une série face aux Explorers de Sioux City. Bien, les Explorers ont les devants 4-0. À Gary South Shore, les Railcats. Gary South Shore, qui est au sud-est de Chicago, reçoivent les Dockhounds de Lake Country. C'est 10-2 pour les Dockhounds en début de sixième. Début de septième, déjà à Chicago, les Dogs reçoivent les Monarchs de Kansas City. C'est 3-0 pour Chicago. Les Monarchs, là, en danger d'encaisser une quatrième défaite d'affilée. Début de septième, à King County, les Cougars reçoivent les Canaries de Sioux Falls. Les Canaries sont sur une bonne séquence, mais en ce moment, c'est 7-2 pour King County. Et début de quatrième, ou début de cinquième, pardon, à Cleburne, les Railroaders accueillent les meneurs de la division S, les Milkmen de Milwaukee. C'est 12-2 pour Milwaukee. Baseball Ligue majeure en fin de huitième. C'est maintenant 3-1 les Blue Jays qui ont réussi à prendre les devants en fin de huitième. Et au centre, Canada Life, à peine à 2-3 blocs d'ici. Eh bien, c'est présentement 75-72 pour les Sea Bears au troisième quart. Je vous rappelle, les Sea Bears, une fiche de 13 victoires, 9 défaites, sont à un demi-match des Bandits de Vancouver au sommet de la division Ouest, la conférence Ouest. Fin de quatrième, Kevin Garcia, Robbie Enriquez, les frappeurs 8 et 9 de l'alignement, vont toujours faire face à Dayton. Garcia s'élance sur la première offrande. C'est une chandelle captée par le joueur de deuxième but. Un retrait. Enriquez, 1-2, un double dans la droite en troisième. Donc, Dayton qui effectue sa deuxième manche de travail en relève à Johnson à l'instant, pas d'activité là, dans l'enclos de Lincoln. Donc, Frisbee là, va peut-être essayer d'aller chercher 3 ou 4 manches là, de son releveur numéro 24 de Lincoln. 2 balles, 1 prise là, au gaucher Enriquez. Gaucher contre gaucher. Enriquez éprouve certaines difficultés là, depuis le début de la saison. Temps d'arrêt. Se repositionne là au marbre. 3-1 maintenant. Quatrième balle. Donc, un septième but sur balle. On accorde au frappeur des Goldeyes. Un peu bizarre et étrange pour moi là, de c'est chaud. Je toujours dois me souvenir que c'est les Mosquitoes pour ce soir. Mais là, avec un tel pointage, là, est-ce qu'on va songer à peut-être utiliser ces chandails plus souvent? Premier lancer, c'est une prise à Dinner. Du bout du bâton, c'est un très haut ballon à l'avant-champ et c'est capté par le joueur de troisième but. 2 retraits. The Mosquitoes, third base, number 3, Ramon Carrasco. Presque l'un des seuls là, qui n'a pas participé à la fête festival offensif. 0 en 3. A été retiré sur 3 prises à sa dernière présence. Je vous rappelle, là, c'est 11 points sur seulement 6 coups sûrs pour Winnipeg. Une balle, aucune prise. Menotté. Et c'est capté. Un faible ballon capté par le joueur de deuxième but légèrement. Au champ extérieur. Ça met fin à cette quatrième manche. Du côté de Lincoln, pas de points, 4 coups sûrs, 3 erreurs, 6 coureurs laissés sur les sentiers. Pour Winnipeg, ou plutôt les Manitoba Mosquitoes, 11 points, 6 coups sûrs, pas d'erreur et 6 coureurs laissés sur les sentiers. De retour dans quelques instants pour le début de la cinquième, vous écoutez le baseball des Gold Eyes sur les ondes d'Envol 91 FM. Une avance très, très confortable pour les Manitoba Mosquitoes, 11 à 0, en quête d'une sixième victoire d'affilée. Les Gold Eyes qui sont revenus en force le week-end dernier après avoir échappé le premier match vendredi soir, 5 à 4 face aux Red Hawks, nos cousins frontaliers là, de Fargo-Moorhead. Mais des victoires samedi, dimanche. Par la suite, aucun jour de repos, ce qui est souvent très difficile, là, surtout quand on va... Normalement, quand les Gold Eyes vont voyager à Kansas City, il y aura un jour pour voyager. C'est quand même 12 heures en autobus et, comme j'ai mentionné plus tôt là, dans cette rencontre, on a eu une crevaison tout près de Fargo, donc un délai de 5h30, donc c'était 18 heures pour se rendre à Kansas City. Mais des victoires lundi soir 11 à 9, mardi 3 à 1 et mercredi soir 2 à 1 pour balayer les meneurs de la division Ouest. Une balle, aucune prise. Cam Feltz, 2 en 2 ce soir face à Koigashi avec un double. Prise sur décision, la courbe 1 et 1. Gold Eyes, 32 victoires, 31 défaites en 4e place. À un match et demi de Fargo. Et à 4 matchs maintenant seulement de Kansas City. Donc les choses se resserrent dans la division Ouest. Et je vous ai parlé ce soir, là, les Monarchs sont à Chicago face à la pire équipe du circuit. C'est 3-0 pour les Dogs en 7e. 2-1. Feltz sera suivi de Shumpert et Pomares. Quatrième balle. Donc, bonne soirée de travail là, qui se poursuit au bâton là, pour Cam Feltz. Superbe foule ce soir et plus je regarde, plus j'observe, plus j'ai comme l'impression que je dois me raviser là. Je pense qu'on a plus de 6000 spectateurs là. Ça va être tout près. Parce que je regarde dans les loges aussi, un peu partout là. Et c'est bon signe, là. Le moment propice de cette belle séquence des Goldeyes. Et le week-end dernier, là, en moyenne, on a eu juste au-delà de 4000 spectateurs pour les trois matchs face à Fargo-Moorhead. C'est excellent, ça, en termes de moyenne. Aucune balle, deux prises. Sur élan et le bâton! Le bâton qui a abouti dans la huitième rangée derrière l'abri des joueurs des Goldeyes. Et je crois, on fait signe là. Est-ce que quelqu'un a été blessé? Alors, on a demandé de l'aide médicale. Là. Souhaitons que ça ne va être pas trop, trop sérieux quand même. Donc, Shumpert est retiré pour une troisième fois ce soir là, sur trois prises. Et c'est un huitième retrait sur trois prises pour Koigashi. Donc, temps d'arrêt au niveau du terrain. Là, on veut s'assurer que... la personne en question, là, ce n'est pas trop sérieux. C'est pas facile non plus, là. C'est pas tout le monde qui est béni d'une dextérité incroyable, là. On peut être aux aguets, mais un bâton qui virevolte, là, rapidement, vers toi, c'est facile à dire qu'on peut le... Donc, on a deux préposés, là, maintenant, là, pour l'aide médicale, pour les premiers soins. Pendant ce temps-là, Koigashi, on va lui permettre d'effectuer une coupe de lancer, là, pour demeurer en forme. Donc, avec un retrait, coureur au premier, début de cinquième, on a un temps d'arrêt au niveau du terrain. Jairo Pomeros, le gaucher. Le meilleur frappeur en termes de production des Salt Dogs cette saison. Pomeros, l'an passé, a évolué au niveau double A. Bâton fracassé. Et cette balle tombe en lieu sûr au champ centre sur la séquence. Le coureur contourne le deuxième, se dirige au troisième. Donc, coup sûr pour Pomeros. L'an passé, avait évolué avec les Richmond Flying Squirrels dans le Eastern League. C'est le double A dans la filiale des Giants de San Francisco. Donc, un simple pour Pomeros. Carey Arboleda s'amène au bâton, droitier numéro 41. Et voilà la foule qui réagit là. Je crois que ça va y aller. Ah, et c'est une dame âgée là qui a été atteinte. Bon sang. Mais elle est quand même capable de marcher avec l'aide de, je soupçonne, c'est son mari. Shumpert, t'as pas fait ça, coudon. Je sais, pas fait par exprès. Aucune balle, deux prises, un retrait. Coureur au coin des sentiers. À l'extérieur, une et deux. Plus tôt cette saison, le Arboleda a établi une marque record pour les Salt Dogs à... s'est rendu sur les sentiers pour une séquence de 41 matchs consécutifs. Et voilà que Arboleda est atteint au genou. Donc, un deuxième frappeur atteint par un lancer de Koigashi ce soir. Et... le terme en anglais que je peux décrire parfaitement là, pour ce que je crois Arboleda souffre, c'est un Charlie Horse. Là. C'est vraiment... Et on sait que temporairement, c'est très douloureux, ça. Alors, tente de chasser cette douleur au premier avec le thérapeute à ses côtés. Paul Morrow s'amène au bâton. Lui qui est venu remplacer Connor Bagnieski, qui a dû quitter le match après avoir été atteint à l'avant-bras par un lancer de Koigashi. 188 cette saison au bâton pour Myro. Une balle, aucune prise. Prise sur décision, le 92e lancé de Koigashi. Et il y a de l'action maintenant dans l'enclos. Et c'est pas parce qu'on a peur là, avec les buts remplis et un retrait avec un tel pointage, c'est que Koigashi, quand même, à 92 lancés. Je suis certain qu'il pourra compléter cette manche, mais je pense que balle frappée à travers le monticule, hors de portée de Ray Patrick Ditter, le joueur d'arrêt-court, en lieu sûr sur la séquence. Deux points vient marquer. Donc, un simple et deux points produits pour Paul Morrow. On réduit l'écart. C'est maintenant 11 à 2 pour les Manitoba Mosquitoes. Je croyais que Ditter avait une chance sur cette balle bondissante, mais c'était légèrement hors de sa portée. Une rencontre paroissiale au monticule, le receveur et l'avant-champ avec Koigashi. Donc, deux points grâce au simple à Miro. Deux points produits. Un retrait. Premier lancé, c'est une balle à Halverson qui est 1 en 2. Un simple lors de la quatrième manche, la manche précédente. C'est bas. Deuxième balle. Pour revenir à Arboleda, il avait atteint cette marque record pour Lincoln. Troisième balle maintenant, trois balles, aucune prise. Arboleda qui a atteint les sentiers. Une séquence de 41 matchs consécutifs du 15 mai au 1er juillet. L'automatique, 3 et 1. 3 balles, une prise, un retrait. Deux coureurs sur les sentiers. Balle fausse, compte complet maintenant. L'an passé, Halverson a joué 44 matchs avec les Grand Junction Jackalopes dans le Pioneer League. Même impressionnant, une moyenne de 383, 5 circuits, 41 points produits. Balle frappée en lieu sûr pour plus d'un but. Cette balle qui se rend dans le coin, la ligne du troisième but. Deux autres points viennent marquer sur ce double et deux points produits de Callan Halverson. C'est maintenant 11 à 4, Winnipeg.
1: Le premier baseman, 29, James Wynard.
0: Et on veut vraiment que Koigashi complète la manche là pour avoir son 5 manches de lancer pour la victoire. Regard au deuxième. Sur élan. Waita 0 en 2. La dernière manche a été retirée sur élan. L'un des 8 retraits sur 3 prises à l'affiche de Koigashi. Halvorsen est allé chercher ses 25e et 26e points produits de la saison. Balle frappée très loin, heureusement hors ligne dans la droite. Une poussée de 4 points en début de 5e pour les Salt Dogs qui ont réduit l'écart. C'est 11 à 4. Sur élan, voilà un 9e retrait sur 3 prises pour Koigashi. Alors, dans l'ensemble, sa moyenne de points mérités, là, Koigashi va probablement grimper là, légèrement, mais c'est quand même un bon départ. 9 retraits sur 3 prises. Deux buts sur balle accordés. Morrow, 0 en 2 ce soir. Deuxième balle. Morrow a été récompensé pour sa bonne saison. A été sélectionné au match des étoiles pour représenter Lincoln. Prise sur décision. L'an passé, Morrow a évolué avec les Railroaders de Cleburne dans la division Est. A joué 37 matchs pour eux. 2 et 1. Troisième balle. Donc, j'ai hâte de voir les deux ajouts là, récents à l'enclos des releveurs. Aiden Newton, le droitier, ainsi que Sage Ferguson, deux droitiers. Aiden, âgé de 24 ans. Sage, 23 ans, prise, compte complet. Morrow qui se dirigeait au premier but, souhaitant un but sur balle. Temps d'arrêt maintenant demandé par le frappeur. 3 balles, 2 prises, 2 retraits en début de 5e. Voilà une 4e balle, un 3e but sur balle. C'est quand même le 9e frappeur là, qui s'amène au bâton. Encore une fois, Watkins va se diriger au monticule. Mais je n'ai pas vu son bras gauche encore faire signe au monticule. Alors, comme j'ai mentionné, c'est certain qu'on aimerait que Koigashi... Ah, mais c'est chose faite. Alors, seulement 4 manches et 2/3 pour Koigashi.

Alors, 4 manches et 2 tiers, 7 coups sûrs alloués, 4 points mérités, 2 buts sur balle et 9 retraits sur 3 prises. C'était quand même beaucoup de lancers là, pour Kohigashi. Et là, je crois que c'est R.I. Franzen des Pays-Bas. Franzen, âgé de 25 ans, de Deventer, aux Pays-Bas. En 2021, avait signé comme agent libre dans la filiale des Reds de Cincinnati. En termes d'outils, possède une balle rapide à 4 coutures, balle glissante et changement de vitesse. C'est pas compliqué pour Franzen. Et Franzen a quand même trouvé une certaine reconnaissance. Lors de la dernière présentation de la classique du baseball mondial plus tôt cette année, avec les buts remplis, a retiré Juan Soto sur 3 prises. Faut le faire quand même. 2 retraits. Balle frappée au premier but. 2 petits bons. C'est saisi par Garcia. 1 lancé. Travail accompli par Franzen. 3 manches et demie de 4 manches et demie de complétées. Pardon. Première réplique de Lincoln avec une poussée de 4 points. C'est maintenant 11 à 4 pour les Manitoba Mosquitoes. Qui a fait son entrée en relève après seulement 2 manches du partant Alex Johnson. Il va effectuer sa 3e manche de travail. Dayton fera face aux frappeurs numéro 3, 4 et 5 de l'alignement des Gold Eyes, Adam Hall, Noah Marcello et Keyshawn Lynch. Ce soir, 1 en 2 avec un but sur balle, un simple au champ-centre. Prise, coin intérieur. Hall qui regarde à Sandberg. Il ne semblait pas être d'accord avec cette décision. Fin de cinquième, 11 à 4, Winnipeg. Voilà une deuxième prise rapidement. Dayton allait devant.
élan défensif, ce qu'on appelle souvent le gaspiller un lancer. Les bons frappeurs réussissent à le faire. Et pas cette fois-ci, est déjoué là sur une balle. Et quelques mots à dire à l'arbitre Sandberg, mais va retraiter à l'abri. Difficile d'être trop fâché là, avec un tel pointage quand même. Marcelo à sa dernière présence en troisième, un double et deux points produits. Ces points produits qui continuent à être à la hausse. C'est le meneur chez les Goldeyes maintenant avec 53. Quelle très bonne saison. Sur élan, pour une deuxième fois là, cette manche face aux deux premiers frappeurs. Dayton allait devant, aucune balle de prise. Temps d'arrêt demandé par Marcelo. Marcelo qui a fait une belle transition là, de la Ligue Pioneer. La Ligue Pioneer, la Ligue Frontier, vous allez m'entendre souvent en faire référence. C'est une ligue légèrement inférieure à celle de l'American Association en termes de calibre. Alors souvent, ça peut être difficile pour certains joueurs de faire l'ajustement. Mais ce n'est certainement pas le cas pour Marcelo. C'est ce genre de situation-là que on parle souvent. Là, les meilleurs joueurs à trouver dans cette ligue sont ceux qui sont bons au bon contact, mais beaucoup, c'est aux chansantes et beaucoup de terrain là, pour que le voltigeur capte cette balle de retrait. Alors, c'est ça le défi souvent, c'est d'aller trouver des joueurs qui sont bons, mais pas trop bons là. On sait qu'on va soit les perdre souvent à la Ligue au Mexique ou, encore une fois, les joueurs qui vont se faire sélectionner là, pour évoluer dans une filiale d'une équipe de Ligue majeure. Prise, une et une, fin de cinquième, deux retraits. Lynch, un en deux ce soir avec un but sur balle. En première, un simple. Et deux points produits avec les buts remplis. Deuxième balle. Sa moyenne de 333 le place parmi les meneurs dans l'American Association, Keyshawn. Balle est frappée au champ opposé juste avant la piste d'avertissement. C'est capté par le voltigeur. Une manche rapide là pour Dayton. Cinq manches de complétées ici au Parc Blue Cross en ce très beau vendredi soir où la soirée se terminera de façon majestueuse avec un beau spectacle de feu d'artifice. Eh bien, c'est 11 à 4 pour les Manitoba Mosquitoes qui accueillent les Salt Dogs de Lincoln pour la première de trois. Début de cinquième, début de sixième. 11 à 4 pour les Goldeyes de Winnipeg qui, ce soir, sont connus sous le nom des Manitoba Mosquitoes face à Lincoln. R.I. Franzen, drôlement efficace. Un lancé, un retrait. Mission accomplie là, pour mettre fin à cette cinquième manche qui est venue en relève pour Koigashi. Ça a été une cinquième manche pénible pour Koigashi, il a accordé 4 points. Mais quand même, 4 manches et 2 tiers.
3 buts sur balle accordés, 9 retraits sur 3 prises là, pour le partant des Goldeyes. Franzen qui a un lien aussi avec les Pays-Bas, avec nos deux joueurs de Aruba, de Ornstad, Ray Patrick Detter et Giandito Trump, qui a congé ce soir. Tous les trois ont représenté

et Pomares. Une et une. Deuxième balle. Ça a beaucoup rafraîchi quand même, 23 degrés maintenant. Toujours ce vent du nord-est, mais plutôt calme, 12 km à l'heure. Trois balles, une prise maintenant au premier frappeur de la manche. Roulant au deuxième, bien saisi par Hall. Et Feltz, pour la première fois ce soir, est retiré. Un retour. Shumpert ce soir est probablement heureux de ne plus avoir affronté Koigashi. 0 en 3, trois fois retiré sur élan. Premier lancé, c'est une balle. Quand même, a connu une séquence de 18 matchs d'affilée, avec au moins une présence sur les sentiers. Et l'an passé, là, faisait quand même, était membre de cette équipe redoutable, celle des Explorers, qui ont établi une marque pour les buts volés dans l'American Association. Terminait la saison, je crois, avec 62 victoires, 62 victoires. Mais malheureusement, on manquait de puissance dans les éliminatoires. C'est ça qui est intéressant avec les Goldeyes. Je crois vraiment là, en discussion avec Trevor Curl. On a une attaque là, qui est très polyvalente, très difficile à stopper. Compte complet maintenant à Shumpert. Avec Pomares au cercle d'attente. On est au crépuscule, là. C'est difficile. Les lumières sont allumées. Toujours trois balles, deux prises, un retrait au droitier Shumpert. Et voilà, et c'est un exploit que aucun frappeur apprécie. Le fameux Golden Sombrero, quatre fois retiré sur trois prises ce soir, Shumpert. C'est parfois difficile sur l'orgueil, un tel exploit. Oh, balle frappée. D'aplomb en flèche au champ centre, là. Avec deux retraits, c'est un simple pour Pomares, son deuxième de la soirée, lui qui a deux des huit coups sûrs. Les Salt Dogs ont plus de coups sûrs que Winnipeg. Seulement six coups sûrs là, pour Winnipeg, mais huit buts sur balle et trois erreurs coûteuses là, de la part de Lincoln. Prise. Arboleda, 0 en 1. Sa dernière présence a été atteint à la cuisse. Franzen. Je soupçonne pour être capable de lancer la septième, au moins débuter la septième, si on veut épargner quelques bras. À l'intérieur, deuxième balle, 2 et 1. Demain, Cale Chatham, qui est le frappeur désigné ce soir, le droitier, face au gaucher Mitchell Lamson.

Et dimanche, le droitier Foster Pace face au droitier James Bradwell, qui a eu une saison de misère. Là, je vais en parler. Mais je crois là, c'est quand même quelqu'un qui pourrait drôlement aider les Goldeyes là, dans le dernier tiers de la saison. Un deuxième compte complet d'affilée. Notez les heures demain soir, 18h et dimanche, 13h à notre antenne. Très heureux de pouvoir vous présenter la description des matchs des Goldeyes à domicile. Quatrième balle à Arboleda. Deux coureurs sur les sentiers maintenant. Et voici une visite de Pelletier au Monticule. Alors, en termes de partants, Koigashi, Boyd ont été solides, excellents. Lamson demeure quand même un artisan, mais à l'âge de 36 ans, là, ça commence à sentir la fin pour le vétéran lanceur des Goldeyes. À son deuxième séjour là, à Winnipeg, quelqu'un qui a déjà remporté le lanceur de l'année dans l'American Association en 2019. Une balle, aucune prise. Chez les spectateurs, une et une. Myro, à sa dernière présence, avec les buts remplis, un simple et deux points produits. Coureur au deuxième et au premier, deux retraits. Une et une à Myro. Et cette balle est frappée en flèche, mais captée par Henriquez dans la droite pour le troisième retrait. Cinq manches et demie de complétés, toujours 11 à 4 pour les Manitoba Mosquitoes face aux Salt Dogs de Lincoln. Raphaël Pelletier, Max Murphy, Kevin Garcia vont s'amener au bâton. Les 6e, 7e et 8e frappeurs. Les Goldeyes, en quête d'une 6e victoire d'affilée, ont finalement franchi cette fameuse marque de 500 là, avec une 32e victoire, 32 victoires, 31 défaites. Et leurs 10 prochains matchs, c'est contre, à l'instant, les deux pires équipes là, de l'American Association, les Salt Dogs, qui sont derniers dans la division des Goldeyes. Et les Dogs, là, c'est vraiment... Sauf que les Dogs, on va aller voir ce qui se passe là, en 8e, mais les Dogs menaient les Monarchs, les meneurs de la division Ouest, 3-0, là, plutôt. Mais alors, je vais renforcer et me répéter là, dans le sens que c'est le moment parfait, là, vraiment, pour Winnipeg là, d'aller sur une grosse séquence, une poussée pour confirmer leur place en série. Ils sont déjà dans les séries. Comme j'ai mentionné, les 4 premières équipes de chaque division accèdent aux éliminatoires. Premier lancé, c'est une prise sur décision à Pelletier. 1 en trop 2 ce soir.
double. Deux points produits. Temps d'arrêt demandé. Et Dayton, là, depuis la dernière manche, là, a trouvé un certain rythme. Je pense que c'est déjà une troisième fois là, qu'il prend les devants. Aucune balle, deux prises face à un frappeur des Goldeyes. À l'extérieur, une et deux. Pelletier, cette saison, 310 au bâton. 4 circuits, 25 points produits. Très loin, au champ posé, dans les gradins. On a un droitier qui se réchauffe du côté des Goldeyes. Je crois que c'est William Suarez. Oh, sur élan et compte, et déjoué là, c'est une belle balle courbe. C'est un retrait sur trois prises pour Dayton. Seulement le troisième retrait sur trois prises pour les lanceurs de Lincoln. Oh, cette balle est frappée d'aplomb directement au champ centre, mais il y a beaucoup, beaucoup de terrain. Très bon contact de Murphy. Tout près. La clôture au champ centre s'est captée par le voltigeur du retrait. Une balle très bien frappée, mais mal placée, malheureusement. Dans l'un des allées, on parlerait d'un double automatique. Premier lancé, c'est une balle à Garcia. 0 en 1 ce soir. Ballon sacrifice et but sur balle. La balle est frappée dans l'allée de la droite, mais le voltigeur est là et capte. Et c'est une autre manche très rapide là pour Dayton. 6 manches passent à l'histoire ici au Parc Bluegrass avec vos Manitoba Mosquitoes qui ont toujours les devants 11 à 4 face à Lincoln.

0: 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William Suarez, le numéro 28, fait son entrée pour lancer la 7e. Premier lancé, c'est une balle à l'extérieur. Suarez, âgé de 28 ans, de Santo Domingo, en République dominicaine. Balle hors ligne du côté du premier. Balle rapide à quatre coutures, balle glissante et changement de vitesse. Moyenne de points mérités de 7,79 pour Suarez en 17 manches et un tiers de travail en relève. Faible balle bondissante, faut faire très vite. Aucun jeu possible pour Ramon Bramasco au troisième. C'est un coup sûr à l'avant-champ. Le 9e des Salt Dogs. Donc, bonne soirée quand même là pour Callan Halvorsen. Un troisième coup sûr pour lui. Guaita ce soir, 0 en 3 avec deux retraits sur trois prises pour le gaucher. Suarez est arrivé en Amérique du Nord en 2016 lorsqu'il avait signé comme agent libre dans l'organisation des Giants de San Francisco. Une et une. Il a même passé 4 ans dans la filiale des Giants. Son plus haut niveau atteint le double A. Sur élan, une et deux maintenant. Ça, c'est avec les Rocket City. Pour ceux qui se souviennent de Rob Emery, receveur, ancien receveur des Gourdaises, la balle est frappée en flèche, mais directement à Noah Marcello, qui capte au champ centre pour le premier retrait au début de 7e. Donc, Emery et Suarez avaient évolué avec la même équipe dans la filiale des Giants pour un certain temps. Remise au premier. Morrow ce soir, 0 en 2. Prise sur décision. Alors, je vais vous rappeler là, le fameux format éliminatoire. C'est quand même unique dans l'American Association. C'est les 4 premiers clubs de chaque division. Mais l'équipe qui remporte la division a l'embarras du choix. L'équipe qui remporte la division a le droit de choisir soit la 2e, 3e ou 4e équipe pour affronter dans la première ronde. Les comme j'ai mentionné plus tôt ce soir, c'est souvent une décision stratégique, géographique. On n'aime pas, on limite les voyages, donc on va souvent choisir notre voisin. Alors c'est pour ça que si Kansas City remporte la division, là, ils vont pas choisir Winnipeg pour leur premier adversaire. Deux et deux maintenant. Temps d'arrêt demandé par Morrow. Deux balles, deux prises, un retrait. Coureur au premier. Début de septième, 11 à 4 pour les Manitoba Mosquitoes. Oh! Retiré sur élan. Un relais très vif de la part de Pelletier. On a presque piégé le joueur au premier but, mais il a plongé à temps. Donc, c'est un 11e retrait sur trois prises là, pour le personnel des lanceurs des Gold Eyes ce soir, des Mosquitoes. Chatham, 1 en 3 ce soir, un simple en 3e.
1: Happy
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0: Aucune balle, une prise, le coureur est en course. Et il est sauf. C'était quand même un bon relais là, de la part de Pelletier, mais c'était un très bon départ de Holverson. Donc, but volé en position de marquer avec un compte d'une balle, une prise et deux retraits à Chatham. À l'intérieur, 2 et 1. Prise sur décision. Deux balles, deux prises, deux retraits. Temps d'arrêt demandé par le frappeur gaucher. Très loin, heureusement, hors ligne dans la droite. Chatham qui s'était lancé très tôt là. Fraction de seconde, plus de patience et on parlerait probablement d'un circuit de deux points. Deux et deux. Deux balles, deux prises, deux retraits. Cette fois-ci, encore une fois, hors ligne, la distance y était. On dirait une pratique au bâton là pour Chatham. Peut-être un changement de vitesse là ici. Et voilà, c'est la glissante plutôt qui retire Chatham sur trois prises. Donc, Franzen et Suarez font le travail en relève. Et les amis, c'est le temps de la belle tradition. La septième manche, tout le monde ensemble, on y va. C'est le temps de se dégourdir.

0: fin de septième manche. Toujours Dayton, là, qui a fait du bon boulot, là, en relève à Alex Johnson, le partant ce soir des Salt Dogs. Sa sortie qui a été de courte durée face aux Goldeyes, seulement aux Mosquitos, pardon, seulement deux manches. Mais quand même, là, quatre bonnes manches de la part de Dayton. Fera face au neuvième frappeur, Robbie Henriquez. Un en deux ce soir, Henriquez, avec un double et but sur balle. Henriquez, âgé de 29 ans. Son baseball collégial, ça a été à Indiana State. Du bout du bâton, fait un relais, un roulant, pardon. Frappé faiblement à l'arrêt court. Schumper qui remet au premier pour retirer Henriquez. Vétéran âgé de 32 ans de Ornstad Aruba. Connaît une excellente saison. L'an passé, là, c'était pénible. Ditter qui frappait à peine pour 200. Mais tout le monde dans les coulisses disait « Ce gars-là, c'est un bon joueur, c'est juste, c'est bizarre. » C'était une... Mais cette saison, c'est complètement différent. Là. 276 au bâton, 15 circuits. C'est vraiment sa production, là. 15 circuits, 46 points produits. Chez les spectateurs dans la droite. A beaucoup voyagé en termes de filiales des ligues majeures. A évolué avec les Braves, les Marlins, les Angels, les Padres. Et côté professionnel, a joué au Mexique, Porto Rico et même en Italie. Chandelle à l'avant-champ, c'est capté par le voltigeur de troisième but. Deux retraites. Bramasco 0 en 4 ce soir. Seulement 6 coups sûrs à l'attaque des Goldeyes, mais chaque erreur de la part des lanceurs avec les buts sur balle, avec les trois erreurs en défensive, les Mosquitos ont su capitaliser. Avec ses mains, là, je suis tellement habitué à dire Goldeyes. Mais c'est un chandail qu'on a probablement deux, trois fois par année. Là. On va le porter. J'aime beaucoup, les Goldeyes ont aussi un chandail pour le match à chaque année du Temple de la Renommée, du Manitoba Sports Hall of Fame, puis je l'aime beaucoup. Couleur en or. Deux balles, deux prises, deux retraits. Temps d'arrêt demandé par Bramasco qui frappe de la droite. Toujours pas d'action, là, dans... Alors, je comprends Frisbee, là, il veut vraiment maximiser l'utilisation de Dayton. Et voilà! Bramasco qui va à la pêche, là, s'élance. C'est un retrait sur trois prises. Donc, une autre bonne manche de Dayton. Sept manches de complétées ici au Parc Bluegrass en ce très beau vendredi soir. C'est toujours 11 à 4 pour les Manitoba Mosquitos face aux Salt Dogs de Lincoln.
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0: début de huitième manche. Une avance de 7 points pour les Manitoba Mosquitoes qui ont dévoilé leur nouveau chandail, le nouveau nom là. Belle présentation du match ce soir qui sera suivi d'un spectacle de feux d'artifice. William Suarez a lancé la septième. Il est de retour pour débuter la huitième. Goldeyes à 6 retraits d'une sixième victoire d'affilée. Suarez, on revient avec le haut de l'alignement. Feltz, Shumpert, Pomares. Feltz, frappeur ambidextre, va frapper de la gauche face à Suarez. Premier lancé, c'est une balle. 4 points, 9 coups sûrs, 3 erreurs, 11 coureurs lassés sur les sentiers pour Lincoln. 11 points sur seulement 6 coups sûrs, pas d'erreurs et 6 coureurs lassés sur les sentiers pour Winnipeg. Manitoba qui ont capitalisé. À l'attaque lors des 3 premières manches, 5 points en première, 2 en deuxième et 4 en troisième. Première réplique et seule réplique de Lincoln, c'était lors de la cinquième manche avec ses 4 points. 1-2 face à Feltz. Sur élan, voilà une troisième prise et un 12e ce soir. 3e de la part de Suarez et 12 au total pour... Je pense que c'est un 13e même. Voilà, 13 retraits sur 3 prises. Là. On a ajusté. C'est une manche et une. Alors, une manche et un tiers de la part de Franzen. Et à date, une manche et un tiers de travail pour Suarez. Shumpert, 0 en 4 avec le Golden Sombrero ce soir. 4 fois retiré sur élan. Une balle, deux prises. Une balle, deux prises maintenant. Incroyable! Honnêtement, je commence à me sentir... je commence à me sentir mal pour Shumpert. Rares sont les soirées où j'ai témoigné un joueur avoir une soirée de 0 en 5 et retiré sur 3 prises, non seulement toutes les 5 fois, mais sur élan, toutes les 5 fois. Balle frappée et Suarez qui a perdu son gant, c'est récupéré par le joueur d'arrêt-court, Ditter qui remet à temps au premier pour retirer Pomares. 7 manches et demie complétées. C'est toujours 11 à 4 pour les Manitoba Mosquitoes. Alors, allons voir ce qui se passe. Je crois qu'on a quelques marques finales à partager dans l'American Association. À Kane County, les Cougars recevaient les Canaries de Sioux Falls. Les Cougars, quand même, les Canaries sont revenus en force en 7e et 8e, mais les Cougars le remportent par la marque de 7 à 6. Les Dogs de Chicago, qui menaient 3-0 après 7 manches. Une poussée de 4 points des Monarchs, qui, eux, le remportent 4 à 3 pour demeurer au sommet de la division Ouest. À Gary South Shore, les Real Cats reçoivent les Dockhounds de Lake Country au deuxième rang de la division Est. C'est en fin de 9e, c'est 11 à 5 pour les Dockhounds de Lake Country. Début de 9e, à Fargo-Moorhead, les Red Hawks accueillent les Explorers de Sioux City. C'est 5 à 2 pour Sioux City. Et fin de 8e, à Cleburne, les Railroaders reçoivent les Milkmen de Milwaukee. Eh bien, les meneurs de la division Est exercent leur dominance ce soir 16 à 4 grâce à 19 coups sûrs. Baseball Ligue majeure, victoire des Blue Jays par la marque de 3 à 1 dans le premier match de cette série face aux Cardinals de Saint-Louis. Et au Centre Canada Life, marque finale, les Oursons marins le remportent 100 à 92, victoire des Sea Bears contre les Blackjacks d'Ottawa. Et avec cette victoire, les Sea Bears maintenant 14 victoires, 9 défaites. Et pour le moment, rejoint les Bandits de Vancouver. Fin de 8e manche, Adam Hall, Noah Marcello et Keyshawn Lynch, les frappeurs 3, 4 et 5. Et Cam Dayton, toujours alors... On va lui demander de compléter le travail en relève ce soir, Dayton. Balle frappée à l'arrêt court. Relais facile au premier. Hall est retiré. Marcello en troisième, un gros double son. 12e de la saison, 2 points produits, maintenant 53. Il domine à ce chapitre pour les Gondaz. Oh, la courbe, coin extérieur, 0 et 1. C'est très, très haut, légèrement au champ extérieur, mais c'est quand même le joueur de deuxième but qui capte ce très haut ballon de retrait. Du côté des Goldeyes, on sent qu'on veut terminer le match. Là. On a une bonne avance. On veut passer à autre chose demain. Demain soir, 18h. C'est très, très haut. Presque à la lune, mais c'est un ballon quand même qui est facilement capté par le voltigeur du champ gauche. 8 manches de complétées. C'est toujours 11 à 4 pour les Manitoba Mosquitoes face à Lincoln. début de la 9e. Je crois que c'est James Collier qui fait son entrée pour lancer la 9e manche. Non. J'ai de la misère. 20. Oh, 29. C'est-tu Sage Ferguson? L'un des deux lanceurs là, qu'on est allé chercher lors de notre séjour à Kansas City qu'on a mis sous contrat. Et oui, c'est bel et bien. De Mesa University, au Colorado, natif de Aurora, dans l'État du Colorado. 23 ans seulement, a lancé une manche lors de la série face à Kansas City. C'était dans la victoire de 2-1 mercredi soir. A accordé un coup sûr, un but sur balle. Deux balles, aucune prise à Carey Arboleda. 0-1 ce soir. Deux buts sur balle et atteint par un lancé. Quand même un bon pourcentage de présence sur les sentiers. Balle frappée, bien saisie par Ditter. Tout un jeu réussi par Kevin Garcia aussi. Un très beau jeu en défensive. Cette balle était frappée avec force. Un court bond. Ditter était profondément à l'arrêt court. Je pense qu'il y avait même une jambe là sur le gazon. Un tir puissant au premier. Quand même un tir là où Garcia a dû plonger plat ventre pour saisir cette balle. Un retrait. Miro, 1 en 2. Chez les spectateurs, rapidement. Aucune balle, deux prises. Je rappelle, Miro est venu remplacer Connor Bagnieski. Puis on va voir là, l'état de santé de Bagnieski pour le restant de cette série. Lui qui a été atteint à l'avant-bras sur un tir de Koigashi. Bagnieski qui a quitté la rencontre au début de quatrième. 1-2. Encore une fois. Et on a la vague ici. C'est beau à voir. Excellent. La vie est belle quand tout baigne dans l'huile ici au Parc des Crosses. Frappé d'aplomb par-dessus la tête du voltigeur Keyshawn Lynch. C'est un double pour Miro. Donc, coureur au deuxième, un retrait. Quand même, Miro a bien fait là, en relève, lui qui a fait son entrée comme frappeur suppléant en quatrième. 2-3 ce soir. Alors, je vous rappelle, Ferguson, là, c'est sa première... sa première saison de baseball professionnel dans l'American Association. Aucune balle, une prise à Halverson. 3-4 ce soir sur élan. Voilà une deuxième prise. La rapide à 92. Début de 9e, 11-4. Pour Gold Eyes de Winnipeg qui ce soir sont les Manitoba Mosquitoes. Chez les spectateurs, rapide à 93 cette fois-ci.

Bâton fracassé, encore une fois, un autre souvenir. Il est très généreux, Halvorsen, de nombreux souvenirs pour les spectateurs. Fatigué si ça se poursuit, là, cette présence au bâton. Voilà une première balle, une et deux. Au cercle d'attente, Jace Wojta. Du bout du bâton, hors ligne, encore une fois. Il refuse d'abandonner ce Halvorsen ce soir. Quand même, lui et Cam Feltz. Bonne soirée au bâton. Toujours une et deux, un retrait. Balle frappée. Flash met directement à Kevin Garcia au premier, deux retraits. Zéro en quatre ce soir pour Wojta, le frappeur gaucher. Une et une. N'oubliez pas, demain, match numéro 2 de cette série, 18h. Cale Chatham, le droitier, fera face au gaucher, Mitchell Lampson. Deux balles, une prise. Effleure cette balle. 2 et 2 maintenant. Et c'est le temps de s'animer. Tout le monde debout. Waouh, c'est vraiment là. Toute une soirée. Balle frappée au sol, saisie par Kevin Garcia qui s'occupe lui-même de confirmer le troisième retrait et la sixième victoire d'affilée des Golders de Winnipeg, cette fois-ci par la marque de 11 à 4 et cette fois-ci sous le nom honorifique des Manitoba Mosquitoes. Quelle belle soirée, on a dévoilé un nouveau chandail là, pour l'organisation des Golders. Les Golders qui vont récolter une 33e victoire, 33 victoires, 31 défaites. Non seulement ça, mais la dernière fois que je suis allé voir les pointages à l'étranger, les Explorers menaient 5 à 2 face aux Red Hawks de Fargo-Moorhead qui sont au troisième rang de la division des Golders. Donc, on se rapproche possiblement d'un match, là. On serait peut-être à un demi-match des Red Hawks en fin de soirée ou demain matin, là, ou avant le match numéro 2 où on va être en quête d'une septième victoire d'affilée. Pour Lincoln, 4 points, 10 coups sûrs, 3 erreurs, 12 coureurs laissés sur les sentiers. Pour les Manitoba Mosquitoes, 11 points, 6 coups sûrs seulement, pas d'erreur, 6 coureurs laissés sur les sentiers. Alors, comme j'ai dit, 6 coups sûrs seulement, mais 8 buts sur balle. Et le lanceur partant seulement 2 manches en a accordé 5 et 3 erreurs de Lincoln. Donc, on a vraiment, vraiment bien capitalisé
sur les carences en défensive de la part de Lincoln et aussi les carences sur le monticule de la part du partant Alex Johnson. Et voilà, près de 5400 spectateurs ce soir. C'est ça, j'attendais là pour avoir les derniers détails. Donc, une belle soirée qui va se terminer dans quelques petits instants avec un beau défilé. Et voilà que ça débute. Et sur ça, je vais vous souhaiter au revoir. Une merveilleuse soirée. Un gros merci aussi en passant d'avoir été à l'écoute. On se retrouve demain dès 18h pour le match numéro 2 de cette série. Passez une très, très belle fin de soirée.

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4: Être là avec moi, Véronique Labbé, pour En route vers l'Ouest. Plein de découvertes de musique et country. On va se le dire, il y a du talent au Québec, en Acadie. Et bref, tout ça mélangé ensemble. La divergence de tous les styles country aussi, c'est le but de l'émission. Des chansons originales, francophones, la découverte. Mais il y a aussi de l'humour là-dedans. Et ça commence en humour avec Christian Lemieux, C'est pas bon de la salade. Bonne émission, merci d'être là.

La maison pour moi, Léa Jarry, qui nous ramène un peu dans son enfance, dans ses valeurs fondamentales. Parce que c'est vrai, hein? On a tout le temps le pincement de quand on va dans notre ville natale d'aller faire un tour en avant de où on a habité, on a grandi, où on a vécu des moments. Puis c'est ça, il y a quelque chose qui nous reste dans le cœur parce que c'est tellement notre sécurité, nos souvenirs, bref. J'ai comme un petit pincement au cœur en me disant tout ça parce que évidemment je viens de Thetford Mines, j'ai quitté Thetford quand que j'étais plus jeune, vers les 17-18 ans, j'ai quitté et je me suis en allée vers Montréal pour faire de la musique. C'est la réalité de plusieurs chanteurs, clairement, même travailleurs, mais on a tout le temps une appartenance à notre ville natale. J'aime bien mon petit Thetford quand même avec mes lacs, puis les mines, puis les montagnes, bref, ça fait partie de moi. Pete Fortier qui s'en vient en musique avec Me sentir vivant. Reste avec moi pour l'émission En route vers l'Ouest.

une icône de la musique country, là. Yannick Gravel, guitariste qu'on connaît très bien. Véronique Gravel, animatrice, chanteuse aussi, qu'on connaît très bien. Ils ont perdu leur père dernièrement. Bref, je suis vraiment de tout cœur et faites une vague d'amour sur les médias sociaux. Allez leur réconforter le cœur avec vos sympathies. On les aime fort. D'ailleurs, une belle chanson qui s'appelle « Appuie ton cœur contre le mien », qui est une chanson de Yannick Gravel et sa conjointe Annie Duguay, qu'on écoute à l'instant.

c'était une fille de cœur, Manon Bédard, qu'on vient d'entendre, qui fait chanter, fait entendre sa voix chaque semaine pour des personnes âgées un peu partout dans les centres communautaires du Québec. Vraiment, là, le cœur, sa main. C'est toujours une belle bonne humeur de l'avoir. Jonathan Godin qui nous amène à chasse avec son boc et qui fait rire bien les chasseurs avec son histoire. On l'écoute à l'émission Route vers l'Ouest.

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C'est Albert West, on fait entendre tous les styles de musique et country, hein, le new country, le country folk, le country folklore, le country traditionnel, bon, du country tout court, francophone, chansons originales, les nouveautés surtout. Blue Ridge Band, c'est ce qu'on vient d'entendre avec Chasin' Sunset, version française, qui est clairement dans le new country, on l'a entendu. Et là, on s'en va dans un country traditionnel avec Bourbon Gauthier, une belle chanson de son cru, auteur-compositeur très reconnu. J'arrête à la ligne de départ.

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on l'est toutes, on est des femmes de musique country et on est tatouées country. Audrey Charbonneau qu'on vient d'entendre à l'émission En route vers l'Ouest et on continue en humour avec la gang de Réveil, la Palourde.

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restez avec moi pour encore plus de musique et country. La meute qu'on vient d'entendre avec la chanson Grande Virée, qui était du gros new country dans le temps, country rock. Là, on s'en va dans un côté un peu plus traditionnel et on le reconnaît très bien avec sa voix. Irvin Blais avec Même ma bouteille.

Megan Lebel avec Sous le même ciel, qui est son nouveau single, un nouvel album, et on l'a reconnu avec sa voix. Il y a quelque chose de tellement délicat dans cette chanson-là. Belle plume, clairement, belle relève de la musique et country. Une autre relève, écoute, c'est fou, là, cette année au Gala Country, quand on fait les votes, d'ailleurs, si ça tente de voter, t'as jusqu'au 3 juin pour voter pour tes artistes, mais bref, faites ça pour dire qu'il y en a du monde dans Découverte Country, c'est incroyable. C'est la catégorie, je pense, la plus convoitée. Fred Dionne s'en vient avec Hangover.

écoutez sur les ondes de l'émission En route vers l'Ouest, Andy Thériault avec Where the Highway's Running, version française, évidemment. Et Christelle Mongeau, gagnante de Star Academy, qui fait de la musique country. Oui, on écoute. Elle a un thème de voix à la Glenn Tanguay versus en même temps Carrie Underwood. Bref, on écoute Loin d'ici, c'est le titre de la chanson.

0: continue de mettre sa fougue en chanson dans plein de festivals, plein de boîtes à chansons aussi, un peu partout au Québec. Lui qui avait fait la voix continue évidemment sa passion musicale. Peut-être un album à venir, on ne sait pas. Bon artiste, bon auteur-compositeur. Un nouveau qui s'en vient à l'émission En route vers l'Ouest, Bill Bucket avec la chanson Captain. Ça brasse en masse, on écoute ça.
1: Okay.

Jay, c'est dans mon vieux troc qu'on vient d'entendre, qui, si vous le suivez sur les médias sociaux, tu sais, vous voyez le gars bien tatoué, qui a de l'air bien rough, mais qui en même temps, ben, avec son bébé dans les bras, nous parle de famille, de valeurs, de musique country, bref, suivez-le sur ses médias sociaux. Quand même, c'est pas rien, là. Il y a quand même 2 millions de followers de ses chansons sur Spotify. Je pense que c'est à découvrir. Star de Nashville qui s'en vient en musique avec Makero. Reste avec moi pour l'émission En route vers l'Ouest.

élever le son et on écoute de la musique country. Dan Roy, qu'on vient d'entendre sur le chantier. Vous êtes toujours avec moi, Véronique Labbé, pour l'émission En route vers l'Ouest. Et Hubert Cormier continue avec la chanson La vie en bleu.

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Je laisse la foule applaudir Eric Leblanc avec le vieux Mazra, l'un de ses grands succès. D'ailleurs, c'est des vidéos YouTube qui on voit vraiment la frénésie, la folie sur scène et le public comment qui embarque sur ses chansons. Allez sur sa chaîne YouTube, vous allez voir vraiment comment qu'il y a vraiment un engouement. Eric Leblanc qui d'ailleurs travaille des nouvelles chansons, un nouveau projet. On se tient au courant. Je suis au courant, mais je peux pas vous le dire encore. Je fais ma blette. Hein? Une chanson que ça fait bien du plaisir pour moi de vous faire jouer, c'est Louis Bérubé avec mon épouseteuse. C'est incroyable. Louis, on le reconnaît clairement dans cette chanson-là. Mais quand la première... si vous êtes fan de Louis Bérubé, vous le comprenez ce que je veux dire. Là. Quand il a sorti La Mouche, La Mouche, hier, non, en tabarnouche, il n'y a qu'à y penser. C'est, oh, écoute, il y a de l'humour là-dedans, mais bref, c'est comme ça qu'on l'a connu. Et là, avec cette chanson-là, on le reconnaît très bien. Et tu sais, la belle chanson Halftime, bien pesante, on embarque littéralement dans cette chanson-là, on l'écoute.

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Pêche extrême, juste avant, c'était mon bac avec Jonathan Godin, René Grondin avec la fin de semaine de pêche. On a toutes les passions, là, Hayley. Bon, vous le savez, je suis une fan de pêche. Et là, notamment, dernièrement, mon gars de 15 ans a dit, ça lui tente de faire de la chasse avec son papy. Puis là, je dis, bon, OK. Puis j'ai tout à fait été curieuse d'essayer ça. Fait que je me suis dit, moi aussi, je vais prendre mon cours de chasse. C'est important, je pense, de garder ces valeurs-là. Puis je me commets à dire que je vais peut-être aller à la chasse. J'ai hâte de voir ça. Et là, parlant de chasse, ben la toune qui fait vraiment briller la chasse, ben en tout cas d'une autre manière, parce que là, c'est pour les canards. Mais c'est Francis de Grandpré avec la chanson Bang Bang, une des chansons qui l'a fait connaître. Et d'ailleurs, il va le faire son lancement d'album au 6 septembre prochain. Au Festival de Saint-Tite, si t'es preneur. Bref, peut-être qu'on va se croiser là-bas. Voici Francis de Grandpré.

Rouge avec du bon temps qu'on vient d'entendre. Et tout de suite après, c'est Nikita Dance, qui d'ailleurs, elle, c'est une fille avec qui j'ai grandi à Thetford Mines. Son père et sa mère chantaient, je sais pas si tu te rappelles, de You Never Can Tell de Chuck Berry, mais la version française et country au Québec qui avait été lancée. Ça avait marché, ça avait été fou. Et bref, elle a grandi dans la musique. Et enfin, elle sort des chansons propres à elle. Voici Nikita. On l'écoute.

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un beau duo, ça. C'est une belle chanson aussi. Mais je trouve que leur voix vraiment se marie bien. David Tremblay et Ariane Laniel pour la chanson 200 000 de la côte. Restez avec moi encore pour l'émission En route vers l'Ouest. Véronique Labbé qui est avec toi encore pour de la musique country. Et là, on a chanté trop fort. C'est le titre de la chanson qui s'en vient, Honky Tonk Bar. D'ailleurs, je suis en train de travailler sur mon prochain album. Des nouvelles chansons. Ben oui, j'ai bien hâte de te faire entendre ça. Et peut-être qu'on va se croiser cet été si ça te tente de venir voir sur mes médias sociaux les dates. Je m'en vais autant en Côte-Nord, en Abitibi, Témiscamingue, je m'en vais à Sainte-Perpétue, Saint-Dona. Bref, je Laval, je me promène pas mal si ça te tente. On va chanter trop fort ensemble. On va avoir du fun. Bref, bon été, c'est lancé. On se croise dans les festivals.

je l'écoute au complet chaque fois qu'elle joue cette chanson-là. Laisse-moi une dernière chance, Serge Mancé, qu'on vient d'entendre. Quelle belle chanson. Une dernière bière avec Jesse Mongeon continue sur les ondes de l'émission En route vers l'Ouest.

belle chanson qui est quasiment un hymne national dans les festivals. Une bonne bouteille de vin, Réal Leblanc, qu'on vient d'entendre. Et on termine, je vous l'ai annoncé dernièrement, les Leblanc, Laurie Hurt et Réal se sont mis ensemble pour créer le groupe Les Leblanc. 2025, ils vont être ensemble en festival et en salle, notamment à Casino de Montréal, Capitole de Québec, la salle Cogeco de Trois-Rivières. C'est déjà sold out au pays de la Sagouine. Venez les rejoindre sur les médias sociaux, Les Leblanc. On écoute la chanson « Pas de proche parenté » parce que oui, je te l'annonce, sont pas de proche parenté. Ça va être non, même s'ils viennent de Bouctouche. Écoute la toune, on se retrouve la semaine prochaine. Merci d'avoir été là à l'émission En route vers l'Ouest. We'll be right back.

samedi soir, 1er août, en direct du parc Bluegrass. Bienvenue au Baseball des Goldeyes sur les ondes d'Envol 91 FM. Au grand plaisir d'être avec vous ce soir pour le deuxième match de cette série de trois. On accueille les Salt Dogs de Lincoln dans l'État du Nebraska. Victoire convaincante par la marque de 11 à 4 hier pour débuter cette série. Une sixième victoire d'affilée pour les Goldeyes, leur plus longue séquence de la saison. Ça va bien à domicile aussi hier. C'était une 20e victoire à domicile, 20 victoires, 13 défaites. Au grand total, c'était une 33e victoire. Les Goldeyes maintenant 33 victoires, 31 défaites. On s'est finalement donné un minuscule coussin là, au-delà de cette célèbre marque de 500 là, que les Goldeyes, honnêtement, depuis le début de la saison, là, à quelques reprises se sont rapprochés, mais n'ont jamais été capables d'éclipser. Mais là, l'opportunité est là pour vraiment poursuivre cette séquence. Les 9 prochains matchs, donc, on termine cette série face à Lincoln par la suite. C'est les Dogs de Chicago qu'on accueille, la pire équipe et de loin en ce moment dans l'American Association. Et par la suite, on va prendre la route pour l'État du Nebraska pour de nouveau affronter les Salt Dogs pour une série de 3 matchs. Donc, c'est aux Goldeyes de saisir cette opportunité. Je trouve que les conditions sont là, vraiment là, ça arrive à un bon. On approche le dernier passage de la saison. On sent une certaine chimie, cohésion au sein de cette équipe. Et je crois que c'est palpable. Je pense pas que... Pourtant, tu sais, on aime ça créer des narratives, là, mais je ressens vraiment là, que sont en business, les Goldeyes. Je vais parler aussi, on anticipe le retour éventuel d'un de nos solides partants depuis quelques saisons, Landon Bourassa, qui est au Mexique depuis les dernières 7 semaines. Ce soir, un petit dernier changement. Le vétéran, le gaucher Mitchell Lamson, était censé obtenir le départ, mais il sera remplacé par le releveur, le droitier James Collier. Donc, c'est un départ d'enclos ce soir. La bonne nouvelle, c'est que en termes de bras qui sont disponibles dans l'enclos des releveurs, on a beaucoup d'options pour le match ce soir. Collier, ça va être un deuxième départ en relève. La dernière fois, c'était face à Fargo. C'était une défaite. Avait lancé 3 manches, 2 coups sûrs à louer, 1 point mérité, 2 buts sur balle, 6 retraits sur 3 prises. Du côté des Salt Dogs, eux, eh bien, 29 victoires, 37 défaites. Sont en dernière position dans la division des Goldeyes, la division Ouest. Les Goldeyes toujours en 4e place, mais on s'est rapproché à un demi-match des Red Hawks de Fargo-Moorhead. Sur la route, les Salt Dogs, 11 victoires, 19 défaites. Sans plus tarder, je cède la parole au légendaire Ron Arntz pour la présentation des hymnes nationaux.

Melanie Bresch avec la présentation, l'interprétation plutôt, des hymnes nationaux. Bonsoir à tous. Une superbe soirée, encore une fois, là. Ah, qui fait beau! Au grand plaisir de trouver de la belle météo du mois d'août, là. C'est ce qu'on anticipe et on souhaite. Des températures un peu plus raisonnables, 26 degrés au niveau du terrain. Un vent au sud-est à 13 km à l'heure, donc pas vraiment un facteur là, pour le début de ce deuxième match de cette série. 3, les Goldeyes, tout feu, tout flamme, en quête d'une 7e victoire d'affilée. Tout semble baigné dans l'huile. Une attaque bien balancée, 7 joueurs dans l'alignement des frappeurs avec 30 points produits ou plus. C'est une diversité, là, une bonne diversité qui est difficile à contrer quand on est l'équipe adverse. James Collier, donc, obtient une décision qu'on a apportée très tôt cet après-midi. Donc, un peu à la dernière minute, là, par mesure d'urgence. Quand même la deuxième fois qu'il va effectuer un départ de cette façon comme releveur. Aucune victoire, une défaite, 5,19 moyenne de points mérités, quand même petit échantillon, là, 17 manches et un tiers de travail. C'est 11 buts sur balle accordés, 23 retraits sur 3 prises. C'est quand même très bon en 17 manches et un tiers. C'est 20 coups sûrs accordés et 10 points mérités. Pour le releveur âgé de 27 ans de Hayward en Californie. De son côté, balle rapide à 4 coutures, sweeper et balle fronde. L'an passé, Collier a évolué dans le Pioneer League avec les Oakland Ballers. Les Goldeyes hier qui ont frappé très tôt dans la rencontre, 5 points en fin de première, 2 en deuxième, 4 en troisième pour se bâtir cette avance de 11 à 0. Marque finale 11 à 4. Seulement 6 coups sûrs, je vais en parler en fin de première, là, mais on a capitalisé sur les carences des Salt Dogs hier. Donc, du côté des Salt Dogs, le numéro 5, Cam Feltz, frappeur ambidex, le numéro 4, Nick Schumpert, et le numéro 15, Jairo Pomeroz. Feltz a eu une bonne soirée hier à l'attaque. Quand même 2 en 4 avec un point marqué, un but sur balle. Va frapper de la gauche face à Collier. Pelletier derrière le marbre donne son signal à son lanceur partant. Et voici la première offrande. Prise sur décision. Bonne soirée de baseball à tous. Aucune balle, une prise au gaucher Feltz. À l'intérieur, une et une. Une très bonne foule hier pour ce très beau spectacle et cette victoire des Goldeyes. 5400 spectateurs. Ce soir, un peu plus conservateur. Fallait s'y attendre, la longue fin de semaine. C'est typique. On voit souvent une grande foule le vendredi soir. Oh, balle frappée. Au deuxième, sur un bond saisi par Lynch qui remet à temps à Robbie Henriquez pour le retrait. Donc, Pelletier derrière le marbre, Keyshawn Lynch au deuxième, Ray Patrick Ditter à l'arrêt court, Ramon Bramasco au troisième. Votre champ extérieur ce soir dans la gauche, le numéro 8, Adam Hall, au champ centre, numéro 25, Nora Marcello. Et on retrouve Max Murphy et son canon de bras au champ droit. Lui, le vétéran des Goldeyes, multiple gagnant de gants dorés. Nick Schumpert, le numéro 4, 254, 4 circuits, 29 points produits. Mais hier, une soirée d'enfer pour Schumpert. 0 en 5, 5 fois retiré sur élan. Alors, on est allé faire un peu de recherche. En anglais, un 0 en 4 avec 4 retraits sur 3 prises, c'est un Golden Sombrero. Et 5, on a deux façons. On appelle ça soit un Platinum Sombrero. Et voilà, Schumpert
Et je suis presque content pour lui, là. Frappe la balle à travers le monticule en lieu sûr. C'est un simple pour Shumpert avec un retrait. Donc 0 en 5 avec 5 retraits sur 3 prises. Sur élan, là, c'est aussi connu sur les anneaux olympiques, Olympic Rings. Iroh Pomares, 292, 10 circuits, 48 points produits. Il est au sommet dans ces deux catégories pour les Salt Dogs. Cette balle est frappée d'aplomb dans l'allée de la gauche, mais c'est capté par Marcelo. Une belle course du voltigeur du champ centre qui capte cette balle pour deuxième retrait. Le numéro 41, Carey Arboleda, voltigeur du champ droit, 278 cette saison, 9 circuits, 33 points produits. Alors, le lanceur partant ce soir, c'est Cale Chatham, qui était le frappeur désigné hier pour les Salt Dogs. Mais là, c'est encore plus intéressant. Au relais, au premier de la part de Collier, mais c'était un mauvais relais au premier. Robbie Enriquez qui n'y pouvait rien. La balle lui échappe. Ça permet à Shumpert d'avancer. Donc, ça va être une erreur, là. Au lanceur, le numéro 16 des Goldeyes. Shumpert maintenant en position de marquer avec deux retraits. Arboleda, hier, 0 en 2 avec deux buts sur balle et un point marqué. Temps d'arrêt au niveau du terrain. Donc, le frappeur désigné hier et le lanceur partant ce soir, Cale Chatham, et celui qui est venu en relève pour Alex Johnson. Faible roulant au deuxième. Remise à temps à Enriquez pour le troisième retrait. Une demi-manche de jouer en ce très beau samedi soir sur la terre, ici au Parc de Cross. Pas de pointage entre les visiteurs, les Salt Dogs et vos Gold Eyes de Winnipeg. Je n'ai pas besoin de dire les Manitoba Mosquitoes ce soir. Un peu de Aqua Barbie Girl pour animer la foule. On comprend le pourquoi à la conclusion de ce match ce soir. On va présenter le long métrage, le film Barbie. Margot Robbie, Ryan Gosling. J'ai hâte. On va dans les coulisses là ici. Là, on va être une gang. Là. On va probablement rester après pour s'amuser un peu, jaser, regarder le film. Alors, tous les gens qui sont ici ce soir auront l'opportunité de pouvoir rester, même aller au niveau du terrain, s'asseoir sur une couverte au champ extérieur pour visionner le film. Donc, Cale Chatham, hier, 1 en 4 au bâton, frappeur désigné. Bien, ce soir, c'est le partant. 3 victoires, 1 défaite, 6,92 moyenne de points mérités. Ça, c'est en 5 départs. Il a un départ de qualité. 40 manches et 1 tiers. 56 coups sûrs alloués, 31 points mérités, 17 buts sur balle et 25 retraits sur 3 prises. Son dernier départ, Chatham a lancé, c'était le 26 juillet dernier. N'a pas obtenu la décision. Donc, Chatham fera face au numéro 10, Ray Patrick Ditter, suivi du gaucher, le numéro 17, Robbie Enriquez, et le numéro 8, Adam Hall. À l'intérieur, une balle
Ray Patrick Ditter, cette saison, 274 au bâton, 15 circuits, 48 points produits. Deuxième balle, encore une fois, à l'intérieur. Hier, 1 en 3 avec 3 points marqués et 2 points produits, 1 but sur balle. La balle est frappée solidement à l'arrêt court. Un bon, bien saisi là par Shumpert qui retire Ray Patrick Ditter. Logan Watkins qui adore placer un gaucher comme deuxième frappeur dans l'alignement. Donc, c'est au tour d'Henriquez ce soir. 264, 3 circuits, 30 points produits. L'un des 7 frappeurs avec 30 points produits ou plus. Pour le numéro 17 des Goldeyes hier, Henriquez, 1 en 3, 1 point marqué. C'était un double. Rapidement, Chatham allait devant 0 et 2 face au gaucher Henriquez. C'est bas à l'intérieur, 1 et 2. Derrière le marbre ce soir, Sergio Lucero au premier, Pearson Tauka et au troisième but. Lui qui était derrière le marbre hier, c'est le crew chief Jordan Sandberg, celui qui s'occupe du personnel des arbitres pour cette série. Ce week-end, les Goldeyes du côté du troisième but à sa troisième saison, le manager Logan Watkins ainsi que l'entraîneur des lanceurs Mark Brewer et l'entraîneur des frappeurs Adam Donaghy, celui qui s'occupe de l'enclos à sa onzième saison, c'est Danny Perron. C'est très très haut, un très haut ballon, c'est une longue course finalement, c'est le voltigeur du champ droit qui s'occupe de ce deuxième retrait. Derrière le marbre ce soir, Jacob Morrow au premier. C'est le lanceur qui a lancé 6 manches en relève à Alex Johnson. Hier, Cam Dayton au deuxième but. On retrouve Paul Myro au troisième. Et Paul Myro, oh, cette balle est frappée en lieu sûr jusqu'à la clôture dans la droite pour plus d'un but avec deux retraits. C'est un double pour Adam Hall qui s'était lancé sur la première offrande de Chatham. Hall qui récolte son 12e double cette saison en position marquée avec deux retraits. Marcello cette saison, 311 au bâton, 11 circuits, 54 points produits au deuxième rang pour les circuits, au premier rang chez les Goldeyes pour les points produits. Une excellente saison pour le numéro 25 et voltigeur du champ centre. Lui aussi s'élance sur la première offrande, mais c'est une chandelle légèrement au champ extérieur du côté du premier but et c'est capté par Cam Dayton pour le troisième retrait. Pour terminer du côté défensif, là, du côté des Salt Dogs, à l'arrêt court, Nick Shumpert au troisième, Callan Halverson. Et au champ extérieur, on a Jairo Pomares dans la gauche, au champ centre, Cam Feltz. Et dans la droite, Kerry Arboleda. On a complété une manche ici au Parc Blue Cross. Pas de pointage entre Winnipeg et Lincoln.

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Donc, une bonne première pour James Collier qui a accordé un simple. Shumpert qui s'est racheté là, pour une soirée à oublier pour le joueur d'arrêt-court des Salt Dogs. En deuxième, Collier fera face à un ancien des Goldeyes, fera face au frappeur numéro 5, 6 et 7, le numéro 44, Tanner Trumba, suivi du numéro 7, Callan Halverson, et le numéro 24, Cam Dayton. Trumba cette saison, 233, quand même 7 coups de circuit, 24 points produits. C'est le frappeur désigné ce soir pour Lincoln. Prise sur décision. La rapide à 89. C'est bas à l'extérieur. Donc, dans le cas de Collier, dans mon livre à moi, une sortie idéale pour Collier ce soir serait 4 manches. Mais s'il peut en donner 3 ou 3 et 1 tiers, je suis certain que Logan Watkins sera content avec ça. C'est une balle frappée d'aplomb dans l'allée de la droite. C'est un double pour Tanner Trumba pour débuter le haut de cette deuxième manche. Dans le cas de Trumba, eh bien, c'est un septième double cette saison. Donc, un bon début, là, pour Lincoln. Coureur en position de marquer, pas de retrait. Les Goldeyes, 20 victoires, 13 défaites à domicile. On offre de beaux spectacles. Et là, on joue, on se prépare pour l'amor-

286 cette saison. Pas de circuit, pas de points produits en termes de présence au bâton. J'essaie de voir. C'est 2 en 7 pour Dayton. Et on joue rapproché pour tenter d'empêcher le point de marquer. Une et une. Donc l'avant-champ au complet là, qui joue en dedans de la ligne pour défendre contre le coureur au troisième. Une balle, une prise, un retrait au cercle d'attente. Jacob Morrow. C'est quand même intéressant. Dayton frappe septième ce soir. A lancé 6 bonnes manches. Le dommage était fait. Là, a fait son entrée avec un pointage de 11 à 0. Plutôt, c'était 9 à 0. Il a accordé 2 points, c'est vrai. 2 balles, une prise. Troisième balle. Collier qui manque un peu de précision là, lors de ses 2 derniers tirs. 2 mains, le droitier Foster Pace sera opposé au droitier des Goldeyes James Bradwell. Balle saisie par Henriquez. Otremba qui ne bouge pas. Henriquez qui retire Dayton. 2 retraits. Donc, stratégie défensive payante. Et là, avec 2 retraits, on va reculer à l'avant-champ. Morrow, qui a représenté les Salt Dogs au match, a été sélectionné pour participer au match des étoiles. 336 cette saison, ça le place parmi les meneurs pour la moyenne au bâton. 2 circuits, 19 points produits. Une balle, aucune prise. Deuxième balle. À 2 retraits, on est en début de deuxième, coureur au troisième, pas de pointage. Prise sur décision, la glissante à 81. Peut-être, là je regarde la reprise, c'était plutôt un sweeper. Parfois, ça se ressemble entre une glissante et 2 balles, une prise, 2 retraits. C'est bas. Alors, pour un deuxième frappeur d'affilée, là, c'est un compte de 3 balles, une prise. Là. Collier qui se creuse un trou face au frappeur adverse. Tenter de retenir son élan, mais Lucero dit qu'il est allé trop loin. C'est une deuxième prise, compte complet maintenant. Quand même pour la foule ce soir, là, étant donné que c'est la longue fin de semaine, j'estime autour de 3000. Temps d'arrêt demandé par Morrow. Le week-end dernier face à Fargo, en moyenne au-delà de 4000. Et hier, c'était 5400 spectateurs pour cette superbe soirée. 3 balles, 2 prises, 2 retraits. Coureur au troisième. Prise sur décision. Morrow qui la regarde passer. Donc, après avoir accordé un double pour débuter la manche, Collier qui tire son épingle du jeu. Une manche et demie de complétée. Pas de pointage entre Lincoln et Winnipeg.

0: Fin de la deuxième manche, Chatham fera face au cinquième, sixième, septième frappeur, l'alignement des Golders, le numéro 15, Keyshawn Lynch, qui a présentement la cinquième meilleure moyenne au bâton dans l'American Association. Par la suite, le frappeur ambidex, le numéro 3, Ramon Bramasco, qui frappe sixième, et le receveur, le gaucher, numéro 45, Raphaël Pelletier. Chatham, âgé de 26 ans. Est à sa première saison dans l'American Association. L'année passée, a évolué dans deux différentes ligues avec les Washington Wild Things dans le Frontier League et aussi dans le Atlantic League pour les Southern Maryland Bluegrass. Quelqu'un qui a quand même passé 6 saisons Chatham au niveau collégial. Premier lancé, c'est une balle. 330 cette saison, 3 coups de circuit, 37 points produits pour Keyshawn. De Lake Hamilton en Floride. Et Keyshawn Lynch et Logan Watkins se connaissent très bien. À sa dernière saison derrière le banc ou comme manager pour les Railroaders de Cleburne en 2023, Keyshawn Lynch était membre de cette équipe. 3 balles, aucune prise. Voilà l'automatique. 3 et 1 maintenant. Oh, la balle est frappée en flèche par-dessus la tête du voltigeur. Mais cette balle a été tellement frappée solidement et ça a été joué habilement contre la clôture par le voltigeur que Keyshawn, qui court bien là, cependant a dû s'arrêter en contournant le premier. Donc c'est un très long simple. Un très long simple pour Lynch. Bramasco, frappeur ambidex, va frapper de la gauche. 294 cette saison, 3 circuits et 30 points produits. À l'extérieur, une balle. Soirée tranquille là pour Bramasco. Hier, 0 en 5 avec 2 retraits sur 3 prises. C'est rare qu'on voit une telle prestation de la part de Bramasco. Balle frappée en flèche, en lieu sûr, un bon au chansante. 2 simples d'affilée pour débuter la fin de la deuxième. Natif de Repentigny est l'un des 8 Canadiens sous contrat avec les Golders. Pelletier 308 au bâton cette saison. Et voilà, tentative d'amorti et c'est bien réussi. Pelletier qui se sacrifie sur le premier lancé et retiré, mais avance les coureurs. 2 coureurs en position de marquer, 1 retrait seulement pour Murphy. Murphy cette saison, 241 au bâton, 7 coups de circuit, 33 points produits. C'est très loin au champ-centre et quel attrapé du voltigeur qui tombe et même a entré en contact avec la clôture en tombant. Mais a réussi à faire un attrapé spectaculaire C'est un très long ballon sacrifice pour Murphy sur la séquence. Lynch vient marquer. Les Goldeyes qui ouvrent la marque, c'est 1-0. Mais le thérapeute, là, qui a une très longue course à faire au champ-centre, parce que Cam Feltz m'a l'air incommodé, là, et avec raison, a changé de direction deux fois, là, en courant cette balle qui était frappée d'aplomb très haut au champ-centre, mais a maintenu sa concentration, cependant, en attrapant la balle, a non seulement tombé là, la piste d'avertissement, mais a rentré en contact avec la clôture. Déjà que Lincoln sont privés là, de Connor Bagnieski, Paul Miro, qui est venu le remplacer comme coureur suppléant en quatrième hier, Bagnieski qui a dû quitter le match, et je crois là, c'est probablement une contusion à l'os, lui qui a été atteint à l'avant-bras par un tir de Ryo Koigashi. Et on sait que quand les équipes voyagent à Winnipeg, au Canada, là, ils ont pas les options au banc. Souvent, là, c'est limité. Mais Feltz sera en mesure de pouvoir poursuivre son travail là, comme voltigeur du champ-centre. Deux retraits, 1-0 Winnipeg. Bromasco toujours au deuxième. The Goldeyes designated hitter, number 9, Gianfino Trump. Trump, cette saison, 273 au bâton, 6 coups de circuit. 31 points produits. Alors, pour Murphy, c'est son 34e point produit sur ce ballon sacrifice. La courbe prise sur décision 0 et 1. Deux retraits, fin de deuxième. Les Goldeyes qui ont ouvert la marque, c'est 1-0. Un regard au deuxième. Menotté. Et c'est un faible ballon au champ-centre capté facilement par Feltz pour mettre fin à cette présence au bâton des Goldeyes. On a complété deux manches ici au Parc Lacrosse. C'est 1-0. Winnipeg qui tente d'aller chercher une 7e victoire d'affilée ce soir face aux Lincoln Salt Dogs. 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Début de troisième. Collier qui a lancé deux bonnes manches. Collier qui est à sa première saison avec les Goldeyes et dans l'American Association. L'an passé, a évolué avec les Ballers de Oakland dans le Pioneer League. L'an passé, c'était 36 présences en relève pour les Ballers. 3 victoires, aucune défaite. 3,77 moyenne de points mérités avec 2 sauvetages. Et c'était 55 retraits sur 3 prises en 43 manches. Donc, quand même de bonnes statistiques dans la Pioneer League, une ligue qui est considérée plutôt à niveau A vis-à-vis l'American Association. qui est double A, et même en termes de cote, on parle de double A, double A plus en termes de ligue professionnelle, celle de l'American Association. Donc, Paul Myrow, hier, a quand même fait du bon travail au bâton, là. Il est venu... a fait son entrée comme frappeur suppléant, là. Pour coureur suppléant, pardon. Pour Connor Bagnaski, qui a quitté la rencontre en début de quatrième. Myrow, hier, 2 en 3, avec un point marqué et 2 points produits. Cette saison, c'est 197 au bâton avec 10 points produits. Deux balles, aucune prise au premier frappeur en début de troisième. 1-0 Winnipeg. Collier maintenant tire de l'arrière. 3 balles, aucune prise. Sur 4 lancés, c'est une passe gratuite au 9e frappeur. Parfois, c'est un... Parfois, quand on accorde un but sur balle au 9e frappeur, c'est un mauvais présage. Souhaitons que ça ne va pas être le cas. Les Goldeyes semblent avoir tourné le coin là, cette saison après une défaite de 5-4 vendredi passé dernier ici à domicile face aux Red Hawks. Ont remporté la série avec des victoires. Et sur la première offrande, Myrow, tentative de vol de but réussie. Pour Myrow, c'est maintenant, je cherche les statistiques, un 17e but volé en 19 tentatives. Donc, je pense pas que Collier a fait ses devoirs, non, parce qu'il ne semblait pas se préoccuper trop du coureur. Prise sur décision à Feltz, 0 en 1, a frappé un roulant à Keyshawn Lynch au deuxième. On joue rapproché là, du côté du troisième et le premier, égal au but, face au frappeur gaucher. Effleure cette balle, 1-2 maintenant. Alors, on a remporté la série face à Fargo-Moorhead samedi dimanche. On prend la route. Non seulement on a pris la route, c'est censé être 12 heures à Kansas City, mais crevaison à Fargo. Donc, un délai de 5h30 à Fargo. Donc, un voyage 100 jours de congé en passant, qui a pris 18 heures pour arriver à Kansas City. Et qu'a-t-on fait du côté des Goldeyes? On est allé balayer l'équipe. Et voilà une faute commise par Collier, un balk. Ce qui permet Myrow d'avancer au troisième avec un compte d'une balle, deux prises là. À Feltz. Et on a balayé les meneurs de la division. Eux qui avaient une fiche de 22 victoires, 9 défaites avant le début de cette série, lundi soir. Chez les spectateurs et... Il fallait faire attention et... Là, un jeune et voilà qu'il est en train de brailler malheureusement. Et voilà que... Et hier, là, Shumpert qui a échappé son bâton, qui a atteint une dame âgée de 92 ans. D'après ce qu'on a compris, cette dame, quand même, les Goldeyes qui ont contacté le mari et la famille, et ça semble être bien aujourd'hui, là. Donc, pour revenir à cette soirée affreuse de Nick Shumpert, là, c'est pas juste 0 en 5. 5 fois retiré sur élan. Sur un de ses troisièmes prises sur élan, a échappé son bâton qui a abouti dans les gradins et a atteint une dame de 92 ans. faut faire attention. Mais même à ça, c'est pas facile, là. Un bâton qui fait l'hélicoptère, là, à vive allure, là, c'est facile de dire « Ah oui, je vais l'arrêter. » Coudon. Une balle, deux prises. Pas de retrait. Coureur au troisième. Sur élan, sur un beau tir légèrement hors de la zone des prises. Felt est retiré. Un retrait. Et je pense que c'est presque insultant que les Gold Eyes ont choisi de se servir de Shumpert ce soir comme le fameux bouc émissaire là, pour ce bon d'achat, la possibilité d'un bon d'achat avec un retrait sur trois prises. On agace vraiment Shumpert, lui qui a frappé un simple à travers le monticule lors de sa première présence au bâton. Chez les spectateurs, une et une. Encore une fois, stratégie qui a porté fruit la dernière manche, l'avant-champ qui joue rapproché avec un coureur au troisième et un retrait. Une balle, deux prises maintenant. Une balle, deux prises, un retrait. Pelletier qui donne son signal à Collier. Et voici l'offrande du partant des Gold Eyes. Copie-coller. Balle fausse chez les spectateurs. Myro au troisième but. L'avant-champ joue rapproché. Une et deux. Et balle frappée solidement. Bon contact là. Et avec Bramasco qui jouait rapproché, son temps de réaction était réduit. Donc c'est un simple au champ gauche et point produit pour Shumpert. Début de troisième, les Salt Dogs de Lincoln qui égalent la marque à 1. Et voilà que Shumpert est en course maintenant et Pelletier, malheureusement, a eu de la misère là, à trouver la balle dans son gant. Donc, c'est un but volé. Deux buts volés, là, cette manche. De la part de Lincoln, je ne sais pas si on, tu sais, on voit quelque chose avec Collier. Une balle, aucune prise à Pomares, le gaucher. À l'intérieur, deuxième balle. Et on a deux joueurs là qui ont débuté leurs étirements dans l'enclos des Gold Eyes. J'avais parlé là, si on peut avoir trois ou quatre manches de la part de Collier. Ça va être suffisant. Balle fausse chez les spectateurs. Deux et une. Pomares, l'an passé, a évolué au niveau AA dans l'organisation des Giants de San Francisco avec les Richmond Flying Squirrels. 76 matchs, avait conservé une moyenne de 209 avec 9 circuits et 34 points produits. Prise sur décision 2 et 2 maintenant. L'avant-champ toujours en position rapprochée. Chandelle à l'avant-champ. Et c'est le joueur d'arrêt-court Ditter qui capte le deuxième retrait. Deux retraits maintenant pour Arboleda qui a frappé un roulant au deuxième pour mettre fin à la première manche au bâton des Salt Dogs. Prise sur décision. Collier qui est à 44 lancés. Zéro et une à Arboleda. Sur élan. L'an passé, Arboleda était membre des Hagerstown Flying Boxcars. J'adore les noms. C'est pour ça que vous m'entendez tout le temps dire. J'adore. C'est l'une des choses les plus précieuses et cocasses. Le nom des équipes dans le mineur pro, les ligues professionnelles. Donc, c'est avec les Hagerstown Flying Boxcars dans l'Atlantic League. Arboleda, l'an passé, avec eux, avait frappé, conservé une moyenne de 266, 12 circuits, 45 points produits. Une balle, deux prises, deux retraits au droitier. C'est bas, 2 et 2. Deux balles, deux prises, deux retraits. Début de troisième. 1 à 1. Un élan défensif dans le filet de protection derrière le marbre. Une façon que certains frappeurs se protègent, sentent qu'ils sont déjoués par l'offrande du lanceur, mais réussissent à faire contact pour prolonger leur présence au bâton. Compte complet maintenant. Cette balle qui était haut à l'intérieur, trois balles, deux prises, deux retraits. Encore une fois, menotté dans le filet de protection. Mais sa présence se poursuit. Arboleda ça va être le neuvième lancé face au numéro 41 des Salt Dogs. Sur élan! Voilà! Retrait sur trois prises pour Collier. Deux manches et demie de compléter. Lincoln ont nivelé la marque face à vos Bulldogs de Winnipeg. C'est 1 à 1. La foule a voté. Un peu de Lady Gaga. La chanson de la soirée, Born This Way. en fin de troisième. Eh bien, le partant Cale Chatham fera face de nouveau au haut de l'alignement pour une deuxième fois. Ditter, Henriquez et Hall. 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Très bonne saison pour Ditter après une saison difficile l'an passé sur élan, 0-1. Ses 15 coups de circuit le place sur un pied d'égalité au troisième rang dans le circuit. Ses 48 points produits au deuxième rang chez les Goldeyes derrière Marcelo. 1-1. Vous avez entendu le son du bâton là, ce n'était pas convaincant. À l'arrêt court et relais à temps pour retirer. Un retrait pour le gaucher Henriquez, âgé de 29 ans, de Carolina, Puerto Rico, à sa troisième saison avec les Goldeyes. Un joueur quand même avec une certaine polyvalence, frappeur gaucher. En défensive, peut jouer multiples positions. Donc un joueur semblable à Keyshawn Lynch. Des espèces de couteaux suisses. Et ces genres de joueurs sont toujours appréciés par le manager de l'équipe. 1-1. Temps d'arrêt demandé par Henriquez. Une balle, une prise, un retrait. À l'intérieur. 2-1. On est en fin de troisième. C'est 1-1. Goldeyes qui ont remporté le match 11-4 hier pour ouvrir cette série de 3. Parlant 3, troisième balle maintenant. 3-1 à Henriquez. Au cercle d'attente, Adam Hall. Prise sur décision. Compte complet maintenant. Balle bondissante. Cafouillage du joueur de deuxième but et Henriquez sera sauf sur l'erreur de Paul Miro. Miro qui a essayé de saisir cette balle bondissante sur son revers, mais ça dévie sur son gant. Donc, erreur 4 en défensive. Avec un retrait, coureur au premier. Hall a frappé son 12e double. Et encore une fois, s'élance sur la première offrande. Mais cette fois-ci, c'est capté par le voltigeur du champ centre pour le deuxième retrait.
1: The Goldeyes center field, number 25, Noah Marcello.
0: Donc Adam Hall, très, très agressif ce soir, s'est élancé. La première offrande à ses deux présences. Marcelo a frappé une chandelle au premier pour mettre fin Et lui aussi s'était lancé sur la première offrande de Chatham. Parfois, il y a des soirées. Hier, les Gold Eyes là, ont capitalisé sur les carences, non seulement en défensive, trois erreurs de la part des Salt Dogs, mais aussi les carences des lanceurs, là, trop généreux, 7 buts sur balle. On a donné aux Gold Eyes. Et je reviens au fait que les Gold Eyes ont seulement eu 6 coups sûrs hier, mais capitalisé sur les erreurs. On a pris avantage. Une et une, deux retraits à Marcelo. Deuxième balle. Petit regard au premier. Prise. Changement de vitesse là. Un beau lancer. Marcelo ne l'anticipait pas. Deux balles, deux prises, deux retraits. Le coureur est en course. C'est le court et frappe encore une fois. Bien réussi là. La part des Gold Eyes, Henriquez qui n'a jamais hésité, même si la balle était frappée au champ gauche. Il est au troisième. Hier, les Gold Eyes ont exécuté deux courts et frappes avec succès. Et en voilà un troisième, là.
1: The Gold Eyes, second base, number 15, Keyshawn Lynch.
0: Donc, un simple pour Marcelo. Coureur au coin des sentiers pour Keyshawn Lynch. Avec deux retraits. Balle fausse sur la première offrande. 0 et 1. Et le soleil qui peut poser des ennuis là à l'instant. On est tout près de 19h ici au Parc Blue Cross. Le soleil qui est habituellement derrière le marbre, derrière le stade. Ça cause des ennuis, non seulement parfois pour le lanceur, mais surtout pour le voltigeur du champ centre. Aucune balle, une prise à Lynch, qui a frappé un très long simple à la clôture. Et c'était peut-être un autre exemple que parfois, là, il ne faut pas trop admirer notre coup. Il faut courir très fort au contact. Une et une. Marcelo en course. Une balle fausse de Lynch. Marcelo qui devra retraiter au premier. Une et deux. Une balle, deux prises, deux retraits. Encore une fois, Marcelo qui est en course, mais cette fois-ci. Et cependant... Oh! Est-ce qu'on juge que le point a marqué? Alors, Marcelo qui a arrêté son... Je dois vous expliquer ça. Là. C'est rare qu'on voit un tel exploit. Marcelo qui a complètement arrêté sa course dans sa tentative de vol. Je pense qu'il a réalisé là, qu'il était pour probablement être retiré. Mais s'est sacrifié et a permis Robbie Henriquez de venir marquer. Donc Sergio Lucero juge que Henriquez a croisé le marbre avant qu'on a retiré Marcelo en souricière. Donc... On a complété trois manches ici au Parc Blue Cross. Les Gold Eyes qui reprennent les devants. C'est 2-1.